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1: Béton.
2: Romain.
1: La douceur. La fantaisie. Et la violence fleurie. Animomo. De Florico.
3: Cocorico. Un rayon de soleil passe à travers les coucous. Dans les champs, au bruit des cocoricots, les céréales blondissent. Les violettes poussent le vent au fond de l'étang. Le ruisseau entretient la clarté des pétales de magnolia. Un insecte brille, gros comme la feuille de dingo qui hésite sur l'arbre. Le cerisier caresse le ton. Les gentils fantômes entrent par la fenêtre.
1: C'était Animomo aux éditions Béton Roman.
4: Tu t'es moqué de moi quand j'ai pleuré parce que j'avais peur que tu meurs. Tu t'es moqué, hein, mamie. Hein.
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5: Bienvenue dans Matrifuturisme, épisode 1. Matrifuturisme est une résidence radio qui est aussi un espace de recherche sur le matrimoine à partir de nos histoires personnelles, celles qui ont été effacées par les grands récits et qui composent les savoirs et les biens communs transmis par nos mères et nos grands-mères, mais aussi par la terre de nos ancêtres, la matrie. Dans l'épisode précédent, écrit comme un objet à part, j'introduis le matrimoine par le prisme de ma grand-mère, depuis mon quartier d'origine, à Angoulême. Là où une communauté laotienne s'est formée dans les années 80 et s'est métissée avec les générations suivantes, pour qui les langues maternelles sont devenues étrangères. À travers la disparition de ma langue maternelle, je m'attache à montrer le matrimoine comme un espace relationnel, affectif, d'où on convoque l'absence, mais aussi d'où surgit la violence et l'intuition de généalogie alternative pour conjurer le sort. C'est à partir de cette intuition que se déploie Matrifuturisme, où les fictions et les ancestralités s'entremêlent pour interroger nos héritages et nos futurités. Aujourd'hui, nous accueillons l'artiste Kianue Trankiu, qui nous parle de son travail sur les cosmogonies éco-transféministes et asio-futuristes, articulant également un queer gaze vietnamien pour déconstruire la violence hétéro-patriarcale et réécrire le roman familial. Le travail de Kianue résonne particulièrement avec cette réflexion sur les généalogies alternatives, les ancêtres symboliques existant en dehors d'une filiation directe et de l'espace-temps occidental, constituant ainsi le matrimoine au sens diasporique.
6: Coucou la constellation. Moi c'est Kianue. Je suis artiste transdisciplinaire. Je fais de l'installation, de la photographie, la performance du film, et je suis aussi autrice et poète. Mon travail aborde les questions des mémoires postcoloniales, en particulier les dynamiques d'amour et de violence qui traversent les diasporas vietnamiennes et les cosmogonies rituelles qui sont convoquées pour transmettre les émotions. Celles qui véhiculent nos ancestralités et nos héritages. Tout cela à travers un prisme solar punk, éco-transféministe et asio-futuriste. Le solar punk, c'est une contre-culture dérivée du punk qui est née dans les imaginaires de la science-fiction et qui articule des civilisations utopiques qui utilisent des énergies propres et des nouvelles technologies au service de la nature et non pas dans des logiques extractivistes. Donc le solar correspond à l'énergie solaire. Mais d'autres genres existent également. Le lunar punk, le silk punk et le soil punk. Je parle de solar punk parce que c'est le sous-genre le plus identifiable et le plus répandu, mais ce sont tous des sous-genres dans lesquels ma pratique s'inscrit. L'éco-transféminisme, c'est un mouvement révolutionnaire qui entremêle les questions d'écologie, d'identité trans et de féminisme. Je travaille en particulier sur les notions d'amour, de résistance et de désobéissance à travers les espaces de refuge et de recueillement. Je suis vietnamien, vietnamienne, par mon père, et française, par ma mère. J'ai surtout grandi avec la famille de mon père, dans un microcosme assez particulier, car je suis l'aîné d'une génération de cousins, tous eurasiens. On est 10 au total. Je suis la continuité logique d'une lignée de dragons, Mémé Q, mon père, et enfin moi. C'est marrant parce que la société vietnamienne aborde un vernis patriarcal. Mais il suffit de gratter un peu pour comprendre qu'elle s'organise véritablement comme une matriarchie. Mon roman familial en est la preuve. Il raconte l'épopée de plusieurs femmes héros qui sont devenues des hommes. Ces femmes, qui sont pour moi à la fois torrents, brasiers, forêts protectrices et montagnes, se sont transfigurées dans une logique de survie. D'abord Mémé Q, la mère de mon père. Elle épouse un imprimeur alcoolique et infidèle qui la bat. Ensemble, ils s'installent au Cambodge. Ils vivent dans une extrême précarité et ont 5 enfants. Elle finira par le jeter hors de la maison sur pilotis qu'elle a construit de ses mains. C'est avec l'aide de Thi Hai et Thi Ba, ses deux filles aînées, qu'elle élève le reste de sa grande famille. En troisième position, il y a mon oncle Han. Puis suit Thi Nam et enfin mon père, le Benjamin. Pendant que Mémé Q prépare des desserts à partir des fruits de son jardin, qu'elle va vendre en ville sur les trottoirs, Thi Hai et Thi Ba vont travailler comme cuisinières et bonnes à tout faire dans les riches familles françaises installées au Cambodge. Thi Ba, c'est la deuxième figure féminine qui émerge. Elle est passionnée de littérature française, mais est contrainte d'arrêter l'école à ses 14 ans. Son amour des livres ne s'arrêtera jamais, et elle en garde encore aujourd'hui ses talents de conteuse. Pendant que Thi Hai s'engage dans le maquis avec les Viet Cong, Thi Ba, qui rêve d'être infirmière, trouve une place de manutentionnaire radio à l'hôpital de Phnom Penh. Puis, un peu plus tard, c'est l'opportunité d'aller travailler en France qui s'ouvre à elle. Elle comprend qu'il faut qu'elle saisisse sa chance, car avec elle, le destin de la famille entière va basculer. C'est donc dans un frais laoyai en soi que Thi Ba arrive en France, accueillie à la sortie de l'avion par une étrange poudre blanche qui tombe doucement du ciel. Nous sommes en décembre, pas loin de Noël. Thi Ba grelotte, elle n'a rien d'autre pour se couvrir. C'est la première fois qu'elle rencontre la neige. Pendant ce temps en Asie, d'autres événements bouleversent sa trajectoire familiale. L'héritier mâle de la famille fugue du domicile familial après des maltraitances proférées par Thi Hai. À 16 ans, il se fait enrôler de force dans la rue par les Viet Cong et meurt quelques mois plus tard au combat. C'est le traumatisme central de la famille. Entre-temps, Sihanouk est renversé au Cambodge et le nouveau gouvernement jette les diasporas vietnamiennes dehors, dans le feu de la guerre du Vietnam. Mémé Q est terrifiée à l'idée que le même destin attende son dernier fils, mon père. Alors elle le rajeunit d'année en année, lors des déclarations annuelles aux autorités. Une année, elle dit qu'il est du signe du serpent, une autre qu'il est du signe du cheval. Mais bientôt la croissance de mon père dépasse le mensonge. Alors il faut trouver une autre solution. C'est à ce moment-là que Mémé Q et Tiba décident de copiloter une mission d'évasion et de sauvetage depuis la France. Tiba déclare son frère comme son fils, seul moyen de faire jouer une valise diplomatique pour un rapatriement. Mémé Q accompagne mon père à la frontière cambodgienne. Elle le cache sur un bateau avant de lui faire ses adieux. Depuis le Cambodge, il est pris en charge par une amie de la famille avant de passer par la Thaïlande pour rejoindre enfin la France. En adoptant mon père comme son fils, Tiba devient alors ma seconde grand-mère. J'aime bien dire avec malice que tous ces événements dont le moteur restait ce besoin de préserver l'ordre patriarcal, malgré toute cette puissance féminine à l'œuvre, ont une même destination. Leur point de convergence, c'est moi, l'aîné de mon père. Et ironie du sort, coup de théâtre, plot twist qui met en PLS l'hétéropatriarcat, je ne suis pas un homme. Je ne suis pas une femme. Je ne suis ni l'un, ni l'autre. Alors qu'est-ce qu'on fait avec ça? Comment on perpétue la lignée lorsque le dernier chaînon est queer? Comment on conçoit la famille autrement? C'est cette essence qu'on retrouve dans ma série Ginseng. Une série à contre-courant du mythe de la minorité modèle qui est née au cœur des tough underground où j'ai pris conscience de ma propre identité à la marge, en me voyant dans les individualités asiatiques qui évoluaient dans ces espaces, dénudées, couverts de tatouages, de chaînes de cuir et les cheveux colorés.

la force féminine de grand-mère ne s'arrête pas là. À la sueur de son front, elle fait venir Mémé Q, sa sœur Tinam, ainsi que ses deux neveux et sa nièce qu'elle adopte. Cette dernière, c'est Sovani, et c'est la troisième figure féminine qui va me marquer profondément. Très jeune, Sovani joue à la bagarre avec ses frères en plein Kanya. Pendant un round, les deux premiers s'affrontent pendant que le troisième leur lance des seaux d'eau pour les rafraîchir. Ils font les pires bêtises ensemble, se baignent dans la citerne d'eau potable, dévorent les fruits que Mémé Q a récoltés pour vendre ses desserts. Alors Mémé Q les course à travers le jardin, jusque dans les arbres où ils se réfugient. Sovani est un vrai garçon manqué. Elle n'a pas froid aux yeux et n'hésite pas à se mesurer à plus fort qu'elle. Une fois, un camarade de classe se moque de ses dents à l'école. Mémé Q lui rendra visite, sa machette à la main. Lorsque Sovani arrive en France, c'est l'allégorie de la rebelle. Elle porte des ensembles jeans et une coiffure iroquois. Elle pose en Ray-Ban dans sa chambre d'adolescente, couvert de posters de Madonna. Elle vole du rouge à lèvres dans les supermarchés et cache sa mini-jupe sous de longs manteaux quand elle sort pour ne pas que grand-mère le remarque. C'est une force solaire et douce qui s'est toujours placée en protectrice et une des premières à adresser les dysfonctionnements familiaux. Les vacances chez elle étaient une respiration, un véritable refuge. Cette histoire extraordinaire, encore plus extraordinaire quand on en connaît les détails, ceci n'est qu'un échantillon, elle m'a été transmise à travers un rituel familial bien rodé, qui tourne autour de la nourriture. Deux fois l'an, pour le tête et pour l'anniversaire de la mort de Mémé Q, grand-mère réunit autour d'elle toute la famille. On commence par tous mettre la main à la pâte en cuisine, on apprend avec elle les gestes qui nous servent à ouvrir ce portail émotionnel et mémoriel qu'est la nourriture. Puis on dresse la table en sortant les verres de cristal et l'argenterie que grand-mère a fait faire au Vietnam. Chacun s'assoit à une place déterminée, par un accord tacite. Et on attend sagement que grand-mère finisse les derniers préparatifs en cuisine et vienne présider l'assemblée. Une fois assise, nous dévorons le festin. Puis, au moment de la digestion, nous migrons à côté de la table à manger, dans le coin salon, où est servi le dessert. Généralement des fruits et du thé, accompagné de thé. Le moment du thé, c'est l'espace-temps sacré où grand-mère, détentrice du récit, raconte encore et toujours les péripéties familiales sous un silence religieux. Ce qui m'a profondément marqué dans ce récit, c'est en quelque sorte la passivité de mon père au sein de tout cet engrenage. C'est une formidable force collective et féminine qui s'est mise en branle pour l'épargner d'un destin tragique. On assiste à une véritable levée de boucliers d'une confrérie de chevalières pour sauver la princesse héritière de son donjon. C'est marrant parce que, en tant qu'héritier, héritière, attitrée de la famille, selon l'ordre patriarcal entendu, un nouvel arc narratif commence avec moi. J'incarne le moteur d'une nouvelle saison. C'est en quelque sorte à moi de m'emparer du destin des trânes. Mais pour savoir où je vais, j'ai besoin de me reconnaître là où je peux, dans les trajectoires qui m'ont précédé.

Naturellement, j'ai une lecture fondamentalement queer de mon roman familial et j'ai décidé de le raconter à travers une série photo, Dynasty Tran, où ce regard queer, le queer gaze, prend toute son importance. Dans ma réécriture, j'ai volontairement mis mes sujets masculins dans des états de vulnérabilité. Je voulais qu'on puisse saisir leur sensibilité, leur fragilité. Ainsi, mon père pose devant la mère dans une chemise en satin qui découvre son épaule nue. Sur une autre photo, il est porté sur le dos de mon frère. Deux gants de boxe, symbole de sa violence, pendent le long de ses bras, inoffensifs. Sur une autre encore, il est au milieu de ses jouets qu'il collectionne comme un enfant et porte dans ses mains un avion Playmobil qui rappelle sa trajectoire de la Thaïlande en France. À l'inverse, j'ai mis la puissance des femmes en valeur. Je prends ma grand-mère en contre-plongée, devant l'autel, en tant que détentrice des rites, ou encore dans un costume de super-héroïne. Secrètement, j'ai toujours pensé que ma grand-mère était l'allégorie de la lesbienne. Elle n'a jamais eu d'histoire amoureuse connue avec des hommes. C'est une célibataire endurcie qui a adopté quatre membres de sa famille. Quant aux hommes, avec un grand Z, ce sont les plus grosses drama queens de la famille. Cette fluidité constante des genres qui traverse les dynamiques de ma famille, c'est une leçon queer que j'ai voulu révéler. Dans ma version à moi, je ne fais pas l'impasse sur les réalités de violence qui rattrapent le mythe. La série a vu le jour après une lettre de 13 pages que j'ai écrite à mon père pendant le confinement, où je levais une omerta de 30 ans de violence. La sienne et celle de toute la famille élargie. Dynasty Tran est donc née avec cette volonté de réparer des relations abîmées par une transmission de traumatismes intergénérationnels et de réconcilier des individus. Mais j'ai très vite dû accepter le désenchantement et la désillusion. La réalité, c'est que derrière ce mythe de l'héroïne qui s'est sacrifiée pour les autres, grand-mère incarne des facettes plus sombres, qui ont éloigné d'elle au fil des années tous ceux qui lui étaient redevables, comme elle aime le sous-entendre. Dans l'éducation militaire prodiguée à ses enfants, elle transmet un héritage patriarcal, gorgé de misogynie. Pour le tête, comme pour les rites donnés à Mémé Q, nous ne sommes plus que quatre tous les ans.

Cet héritage, je n'en veux pas. Des femmes qui sont en tout point des hommes, ce n'est pas ma vision d'une bonne matriarchie. Même si je le refuse, c'est compliqué d'emporter dans son élan, seule, toute une famille, aux multiples couches traumatiques. Alors je prends cette série pour ce qu'elle est, une histoire d'amour et de violence, et pour ce qu'elle est capable d'ouvrir et d'apporter, au moins un dialogue, au mieux, comme mon père a réussi à l'incarner, un lent et patient processus de pardon, qui ne verra peut-être jamais la fin, mais qui est ce qu'il est, avec ses un pas en avant et deux pas en arrière. La réflexion que j'amorce avec Dina Citrane, je la poursuis avec Siffler la nuit. C'est à travers cette œuvre que je cristallise ce besoin de m'identifier à celles qui m'ont précédé. Sur l'autel familial, je cherche le queer dans les traits des portraits de mes ancêtres. Et je reviens constamment sur mon oncle Anne. Anne est mort à 16 ans. On peut tout projeter sur un destin interrompu si jeune, à un âge où l'on se trouve encore dans l'exploration. Alors j'en fais une ancêtre non-binaire. J'aurais écrit son histoire dans une nouvelle, Transe d'amour pour exhumer les destins queer. Je lis un genre au neutre, je déroule la métaphore de ses longs cheveux. À la fin du texte, je pars à la recherche de son corps disparu, qui n'a jamais été retrouvé. Je dis qu'il est devenu un écosystème entier. C'est à partir de cette image que je crée l'hôtel de Siffler la nuit. Un hôtel circulaire en forme de lotus géant, mangé par la mousse, débordant de cheveux lianes. L'hôtel finit par dépasser le simple hommage de mon oncle. Il devient un lieu de mémoire et de recueillement nécessaire pour les identités trans et queer du Vietnam, effacées par la colonisation, invisibilisées de nos hôtels familiaux. On se recueille sur une pétale centrale, entouré de portraits recomposés et partiels, sur des surfaces miroirs pour mélanger nos traits aux leurs, se deviner parmi eux. La performance qui active l'installation est participative et collective, en non-mixité queer azu-descendante. Elle propose de se penser à notre tour comme ancêtre et de se laisser traverser par les présences qui nous ont précédés et de délivrer un message aux générations futures conservé dans une capsule temporelle. Le fil se déroule de nouveau aujourd'hui avec un projet que je porte depuis 4 ans et qui va enfin se concrétiser au Vietnam. Le projet se nomme Fever. C'est un projet éco-transféministe, vietnamo-futuriste, à l'état de recherche, transmédia, qui mêle recherche sonore, filmique, performative, poétique et plastique. C'est un anagramme de 5 volets cosmogoniques qui forment l'ensemble et qui entrecroisent dérèglements climatiques, émotions et traumatismes coloniaux des diasporas. Je pars du postulat que les dérèglements climatiques qu'on connaît sur des territoires donnés sont les émotions refoulées des diasporas traumatisées, celles qui habitent ces mêmes territoires. À travers ce projet, que je veux profondément collectif et constellaire, je réfléchis à des néo-rituels d'amour, de résistance et de réparation qui s'incarnent au sein d'espaces refuges, dans une démarche d'écoute et de transmission. Au cœur de ces rituels, les identités trans et queer du Vietnam, réinstaurées à leur juste place de leader spirituel, véhicule entre les mondes. À terme, le projet a pour visée d'écrire des nouveaux contre-narratifs porté par des utopies queer. Mémé Q est décédée en 2012. Elle a laissé un grand vide dans la famille. À ma naissance, elle m'a adoubé d'un prénom vietnamien, Nhoc Vinh, lié à chevalier, re, à la perle. Alors en toute logique, je siège à la table ronde. Q, c'est son prénom. Sa signification est proche de celui de mon dead name, alors j'avais envie de le porter comme un étendard ou un médaillon, pour qu'il ne s'oublie pas, un peu aux antipodes des traditions patriarcales qui veut qu'on hérite du nom du père.
Alors je l'ai ajouté à la fin de mon nom pour en faire mon nom d'artiste. Dans la culture vietnamienne, Tran Q, c'est un nom qui n'existe pas. Ça ne veut rien dire en vietnamien. Ça sème plutôt la confusion car beaucoup de Vietnamiens, Vietnamiennes qui reconnaissent le prénom m'appellent par automatisme Q plutôt que Kianwe. Et c'est peut-être au final la plus belle confusion qui soit.

0: Kianyue nous lit un poème intitulé Ascendant Phénix.
1: Ascendant Phénix, nectar qui brûle comme des mémoires esselées. Ma gorge est un tombeau hurlant où nichent les piments oiseaux. Je hisse le soleil sur des matins fatigués, sur des pollens épicés. L'insomnie, rassasiée, soudain me quitte. Mes yeux se ferment sur le pourpre des flamboyants. Je rêve aux aurores d'un miel piquant. Nectar qui brûle comme des mémoires étranglées. Je ne sais crier que sur ma pauvre mère. Mon père est un volcan ruche, éteint par la guerre, réveillé par ses enfants. Je ne laisserai disparaître ni les abeilles, ni les piments oiseaux. Au fond de ma gorge, un vrombissement. Sur les flancs de mon père, il neige gris. Chaque cri avorté est un flocon de cendre. Sur ma langue, un refuge. Sur ma langue, un refus d'implosion. Agenouillé, au pied de mon père, ma bouche cherche les saignées rugissantes. Elle engloutit le magma, elle dévore les braises. Ma gorge est un fourreau où se coule un glaive de lave. Mon front fumant est un Vésuve ouvert, d'où s'échappent les tambours gutturaux, les marteaux des ancêtres, les colères en lambeaux. Je tourne 7 fois ma langue feu dans ma forge d'argent. Mes mains jointes sur la garde brandissent une épée frénésie de la fournaise. J'ai repris le flambeau au fond de ma gorge. Je vomis le soleil en déflagration. Sur l'horizon vermeil, je couche un cri incandescent. J'éructe le feu follet, le feu des folles alliées, le feu des folles en liesse. Et dans le crépitement de mon rire courroucé, j'invoque les autodafés trans, les grands brûlés du napalm, les innocences violées, livrées au bûcher de leurs paillotes. Et elles sont des phénix ardents qui remontent les parois de ma gorge à la force de leurs ongles voraces, muselés, aiguisés d'un trop-plein de silence. Et nous migrons, nuées d'étincelles délirantes, vers les printemps révoltés, vers les flamboyants en fleurs, vers les piments oiseaux. Nos ricanements sont nos cornes de brume, nos camisoles sont nos drapeaux. Nous sommes l'armée de Tikwangduk, gravissant le Chudangya, orage gargantuesque, feu de joie sur le toit du monde. Sous le mortier de nos molaires, les graines galvanisées des piments oiseaux, leur chant incendiaire transpire nos bourreaux. Il faut bien purger ce qu'il reste de blanc, immoler les lyotels, les pasquiers, les galiénis. Au fond de nos gorges, un seau qui plie genoux, cet arrière-goût de méprirance, un beuglement sacré qui suinte, un retour de gifle sur la nuque hérissée des statues sans tête. Nous nous effondrons sur la métropole, une pluie météorite sur des dinosaures hautains, passés poussière sous nos derrières tamponnant justice. Nous sommes les prophéties moquées, les cataclysmes, les miraculeuses hérésies. Nous sommes les 5 crématoires de leur nuit de Chine. J'ai retrouvé mon père raclant le miel au fond de ma gorge. J'ai vu le baume, j'ai vu la plaie originelle, le cri béant de ses ulcères. J'ai vu les piments oiseaux abolir la volière. J'ai retrouvé mon père raclant le miel au fond de ma gorge. Son poing levé n'est plus un bleu sur mon visage. C'est une émeute que j'ai cueillie.
0: Merci Kianyue pour ta prise de parole. Et voici un autel sonore dédié à nos ancêtres symboliques, à nos familles choisies, à nos familles queer. La sélection musicale met à l'honneur des artistes issus de la scène asio-descendante contemporaine, avec des morceaux dont trois joués précédemment, extraits de la compilation d'artistes queer de la diaspora vietnamienne, Di Di Di, paru en octobre 2025. Les bénéfices des ventes sont reversés au projet A Queer Museum, premier espace collectif d'archives queer féministes du Vietnam. Et des surprises pour Kian Nhuy, en préparation du prochain épisode.

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2: Oh ben c'est ce soir, les gars. Il faudrait les rappeler, là.
3: Il y a encore des bouteilles de vin ?
2: Non, je crois qu'il reste plus de vin rouge à l'arrière. Monte-en 15 bouteilles, si tu veux bien.
3: Ça marche.
2: Merci.
4: Et 53 résas, quand même. Il y aurait toute la bande à... Je sais plus comment il s'appelle. Enfin bon, ça picole grave dans ce groupe-là. Grosse nuit, perspective.
2: Il manque un trépied, là.
5: DM9, bonjour.
2: Bah, l'autre a été cassé.
5: Oui, absolument. Nous avons un premier set à 22h. Ensuite, nous avons la jam session à 23h30.
2: Encore.
5: Oui, c'est à quel nom ?
2: Ok, top.
5: Très bien, c'est noté. Oui, vous aussi.
4: Ça n'arrête pas.
6: Hey Mikey, how was your trip? What? Fuck. But why? Okay. Okay. I'll send someone over. Call you right back. Okay. Yeah. Bye-bye. Yeah.
2: Pierrot!
5: Que se passe-t-il?
6: C'était Mikey. Mike Phillips. Il vient d'arriver gare du Midi et la police le laisse pas passer. Apparemment, il a pris l'Eurostar avec un passeport périmé ou même sans papier d'identité pour protester contre le Brexit. Et puis, il a hurlé sur un flic.
5: Ouais, Mike Phillips a toujours le militantisme à côté de la plaque. Je me rappelle de ses phrases pendant les années Thatcher. Bon, toi, t'étais pas né.
6: Si, j'étais né. Bref, il menace de le renvoyer à Londres. Donc, il faudrait que toi, tu ailles gare du Midi, avec son contrat, pour prouver qu'il a bien été engagé pour un concert. Que c'est pas un hurluberlu limite dangereux.
5: Je marche, je cours, je vole.
6: Merci, Pierrot.
5: À toutes.
7: La Belgique ferme ses frontières, sauf pour les déplacements essentiels. Les voyages touristiques dans le pays sont interdits, de même que les déplacements vers les résidences secondaires.
4: Eh ben, on n'est pas sorti de l'auberge, hein. Peut-être que c'est le moment, finalement, puisque je vais plus pouvoir bosser, de mettre un peu d'énergie et de temps dans cette rencontre.
8: Ah !
4: Enfin, cette rencontre.
8: Heureusement qu'il y a lui depuis quelques semaines. Alors, qu'est-ce que tu m'as laissé comme message, Offer le trompettiste ?
0: J'ai aussi eu beaucoup de peine à expliquer l'évolution de nos échanges à mon frère Samy. Mais tu l'as rencontré où, cette fille hein, qui me dit ? J'ai dit, sur Jazz App. Jazz App ? Mais comment ? Mais pourquoi ? C'est pas du tout un site de rencontre, Jazz App. J'ai dit, écoute, en fait, je sais pas. Elle gère un club de jazz à Bruxelles. Elle a commencé à suivre mon compte et postait des commentaires pointus, tu vois ? Puis elle a pris contact avec moi pour me demander si c'était pas trop dur, la crise sanitaire, tout ça. Et on a commencé à s'écrire non-stop.
4: J'ai cherché un homme doux, jazzeux avec des doigts d'or qui me pianote dessus.
0: Pour moi, l'impro, c'est une exploration. Je prends mon temps. Trop de temps, parfois, selon certains collègues. J'attends de voir venir.
4: C'est un trompettiste qui est arrivé dans mon téléphone avec un ping alors que je dépeçais un oignon en fine lamelle.
0: Ouais, question de tempérament.
4: Un juif. Ouais. Volcanique et circonspect. Parce que j'aime bien comment ça fait.
0: À réfléchir. Et entre les messages, il se passe des trucs aussi. Des interstices qu'il faut prendre le temps d'habiter. Des pleins
4: un homme avec la douceur de Chet Baker, drôle comme Romain Gary et avec l'endurance de Philip Roth, gouailleur comme Bernard Tapie lorsqu'il était à l'OM, si, si, une personnalité immense, partout. La somme de tous les hommes qui habitent dans ma tête, Bernstein, René Char, Vincent Cassel.
0: Donc voilà, ça c'était la note sérieuse de mon très long message. Mais...
4: Je sais même pas comment on prononce son prénom. Je suis pas sûre. Je le vois par écrit, mais il me l'a jamais dit. Peut-être...
8: Offert.
0: J'aimerais vraiment, vraiment que tu sois...
4: Ou bien...
0: À côté de moi, maintenant.
8: Offer.
4: We are going to make you an offer.
0: Et puis, je m'excuse de le dire de manière aussi directe, mais j'aimerais pouvoir te tenir dans mes bras.
4: Ou alors...
0: Ce serait formidable.
4: Offer.
0: Je suis allongé sur cette chaise longue.
4: I am going to make you an offer.
0: Je regarde ce pain magnifique qui agit. Qui est énorme. Ah? Ou? Qu'est-ce qui se passe? Tu vois, il y a les bruits de la nuit. Voilà. Je me demande quelle est ton odeur. Comment tu bouges.
4: Ou alors...
0: En fait, ce que je voudrais te dire, c'est...
4: Non, je crois qu'on dit offerte. Une offerte. Offerte, c'est moi. Toute ouverte, ouvert. Comme une offrande offerte.

0: Je t'embrasse.
1: On l'a annoncé ce matin, les mesures de confinement sont prolongées jusqu'au 3 mai. La Première ministre invite la population à poursuivre ses efforts. Dans ce journal, nous passerons en revue les nouvelles mesures de sécurité.
2: Ok, ok. Alors, tu vois, dans les films, on montre les embouteillages de LA. Eh bien, c'est pas du cinéma. Il y en a pour plus d'une heure, là, pour faire 20 km. Tiens, m'ont fait rire tes derniers messages. Alors, ton homme idéal, c'est un drôle de mélange. Et ils vivent tous ensemble dans ta tête? Il faut gérer, ma chérie. En tout cas, ici, in real life, je crois que j'ai quelqu'un pour toi. Mais je voudrais pas trop m'avancer.
3: L'idée, bon, c'est de trouver quelqu'un avec qui composer un narratif de couple.
2: Attends, j'essaie de dépasser Papy là, sinon on va pas s'en sortir. Voilà, merci Papy.
3: En fait, alors, j'ai jamais fait un truc pareil. Un truc qui tienne dans la durée. J'aimerais bien, mais je sais pas. Déployer tout ce que je suis.
2: Elle doit aimer la musique.
3: Me déposer.
2: Celle qui demande une participation active.
3: Je ne sais plus quand je suis qui.
2: Pas vrai, ça. Vous êtes supposé rester chez vous, non?
3: L'ermite. La solitude. Tous ces points de fuite. Ou la femme d'affaires. Les mellow women sophistiquées lorsque je suis dans mon club. Lorsque j'étais dans mon club.
2: L'abandon dans le contrôle, du contrôle dans le lâcher prise.
3: C'est quoi juste le contrôle dans le lâcher prise?
2: Mais ça fait un peu petite annonce. Oh, putain, je suis distrait, excuse-moi. Le trafic est un cauchemar aujourd'hui. Je voudrais abandonner la voiture.
4: Bonjour, Ofer. Là, j'écoute Orlando. C'est ton dernier album, alors, si j'ai bien compris. Attends, je regarde. 2019, enregistré live au Taproom. Chouette! Merci pour le partage. Tes solos sont dingues. Le pianiste est sublime aussi. Faudrait que je vous programme au club dès que les choses seront un peu plus simples.
3: Ouais.
4: Ce soir, à 22h30, le Ofer Benchetrit.
3: 4 billets d'avion, quand même.
4: Quartet.
3: Plus les instruments.
4: De Los Angeles, ça le fait. Enfin, je pourrais sans doute pas vous payer le déplacement.
3: Essayez de dire quelque chose de pas trop bête, genre... Tu dirais quoi si t'étais chroniqueuse sur Jazz FM?
4: Là, j'ai déjà écouté Mick Dalbabel, Forestland...
3: J'ai aimé ce qui se tisse dans chaque morceau.
4: Les Granas.
3: La complexité qu'il faut suivre... Comment déroule un fil. C'est une écoute, mais aussi une lecture. Les textures qui sont explorées, les tournants inattendus qui nous transportent vers un avant-gardisme avec des moments contemplatifs et en même temps un mélodisme franc, une assurance musicale qui est sans nul doute le fruit de la maturité.
4: J'aime bien. Je continue à écouter. À plus tard.

0: Salut Sweetness, comment vas-tu? Je voulais t'attraper au saut du lit, mais je me suis endormi. Là, il est 2h du mat' chez moi. J'ai composé ça pour toi ce soir. De la composition instantanée, comme on dit. Parce que je pensais à toi d'une certaine façon, dans cet espace-temps, avec cette couleur. C'est cette mélodie-là qui m'est venue. Demain, ce sera tout à fait autre chose. Do you like it? Mon fils, le grand, tu sais, celui que je vois jamais. Des fois, je me dis qu'il vient juste pour la piscine. Bref, il m'a filmé.
1: Une piscine, quand même.
0: Il est doué, hein? Et j'ai posté ça sur Jazzap, tu as vu? Yeah.
1: C'est mignon. Sweetness. Oui, j'ai adoré te voir et écouter ta trompette surplomber les hauteurs de L.A. J'ai presque pu sentir la brise chaude sur ma peau. Ouais, c'est ça.
2: Deux mois après le début du confinement, le nombre total de contaminations s'élève à plus de 55 000 personnes en Belgique. On dénombre à présent plus de 9 000 morts.
1: Tu sais, j'ai halluciné lorsque je t'ai entendu jouer Crepuscule with Nelly. Tu vas pas me croire, mais je la fredonnais la nuit avant d'aller me coucher. Je me disais que dans la vieille Europe, si un trompettiste se met à jouer comme ça sur son toit, les voisins pourraient très bien appeler la police. Enfin, je dis ça. Je sais pas si tu entends là. Mon voisin est clairement en train de faire une fête avec pas mal de gens. Je crois qu'il est vénézuélien ou cubain, à cause de l'accent. Je l'ai surnommé Gatsby le Magnifique. Il fait toujours des fêtes de dingue. Tu entends là? À chacune des fêtes de Gatsby, je me dis que je devrais les rejoindre. Mais comme je suis timide... Non, merci! Non, c'est pas de la timidité. Au boulot, t'es totalement extraverti, t'assures. Et puis, là, t'es limite phobique sociale. Donc, j'ai pas encore été chez Gatsby.
3: Si tu tombes ta vie, voilà, on est toujours là.
1: Et j'écoute la vie de loin. Je brille dans l'intérieur. Je suis une Américaine super speed et active. Je me lève à 5h du mat pour faire mon sport. Bien évidemment, je ne fume pas. J'ai une peau translucide comme un abat-jour et j'ai pas de poils. Il doit aimer ça.
4: Bonjour, Ofer.
1: Fatalement. Là. Puisqu'il en a épousé une.
4: Je termine 2h30 d'activité physique intense.
1: Et il lui a fait des enfants.
4: Ce matin. Marche rapide.
1: Quand j'écoute la voix d'Ofer, ça me démange.
4: Power walking, comme vous dites. Et posture de yoga, ashtanga dans le parc.
1: Juste là.
4: Non.
1: Là.
4: Je peux pas te faire de démonstration, non.
1: Il vient chatouiller des endroits dont je ne soupçonnais même pas l'existence. Après, on dit que l'horloge biologique est une construction, peut-être. Mais il y a des mecs qui savent venir te la gratter, en tout cas. Je me demande ce que ça fait lorsqu'un homme décide que tu seras le réceptacle de lui. Parce que c'est bien eux qui décident, n'est-ce pas? Enfin, en tout cas, il me semble. Comment il le sait? Pourquoi est-ce qu'il se dit « elle » plutôt qu'une autre? Pourquoi pas moi? Parce que... ça ne m'intéresse pas.
2: Depuis ce matin, c'est la phase 1B du déconfinement qui est lancée. Les contacts sociaux sont élargis à 4 personnes. Le port du masque est toujours obligatoire dans les transports en commun et les aéroports. Les commerces pourront rouvrir en respectant les mesures de sécurité. Les bars, restaurants et lieux culturels devront rester fermés.
0: Tu sais... il y a quelque chose que je trouve admirable dans nos échanges.
1: Putain de masque, où es-tu?
0: On est super ouvert.
1: Voilà.
0: On partage beaucoup de choses.
1: Et tout dégueu.
0: Mais sans vraiment retomber dans des schémas de relations passées.
1: Désinfecter le caddie, je veux bien.
0: Je crois que j'ai jamais vécu ça.
1: Mais il n'y a plus de chip-chip.
0: Avec personne. Et je suis très attaché à cette dynamique. Je sais pas comment dire. Je trouve ça sain. Et vrai. Plein de potentiel, tu vois.
1: Non, je vois pas trop, non.
4: Oui, je ressens ça aussi, mais...
1: Pingris, y a plus?
4: Comment est-ce que tu le saurais si t'étais en train de retomber dans d'anciens schémas? Ça serait comment? Tu le reconnais à quoi? Pour moi, c'est le bon moment. J'ai envie d'ouverture, de rencontre. Enfin, tout le monde, je pense. Donc tu arrives à point. Là, je peux et je veux t'accueillir pleinement.
1: Mais sérieux, est-ce qu'il y a des gens qui parlent vraiment comme ça? Qui croient à ce qu'ils disent?
0: Moi aussi, je sens que c'est le moment. Mais je pense que l'espace qu'on crée ici est ancré. Hein?
1: Et si je faisais du bœuf pour dîner?
0: Puis, il y a énormément de poésie dans tes mots.
1: Genre bourguignon.
0: Quelque chose de profond qui me parle, sans détour. Feels so good.
4: Le virtuel est un peu dangereux de ce point de vue-là, Offert.
0: Très juste, j'en suis conscient.
1: Il faut vraiment que je te
0: Mais
1: vois.
0: Mais je ne m'égare pas, tu sais.
1: Je te touche.
0: Je me base sur des trucs concrets quand même.
1: Je sais plus très bien dans quoi je me suis fourré.
0: Je pense qu'on est sur la bonne voie. Salut beauté, tu étais en colère?
1: Un peu.
0: Ton message était sec, mais... Écoute, non, je n'ai pas disparu, je bossais. Je prends pas mon téléphone dans mon studio. Ça, par contre, faut que tu le comprennes. Mmh. Ce sont des heures et des heures de travail par jour et personne n'a accès. Même pas mes enfants. On ne me dérange que si c'est une question de vie ou de mort.
1: D'accord, maestro.
0: C'était pas du métier, c'est pas facile à comprendre cette rigueur.
1: Je suis du métier.
0: Je vais dîner avec des amis ce soir, je vais me préparer. On se parle demain.
1: Ouais, okay.
2: Le plus dur semblait être derrière nous, mais le nombre de contaminations est reparti à la hausse depuis début juillet dans notre pays. On vous parle des chiffres officiels publiés ce matin.
0: Salut belle dame, merci pour ton dernier message. Ton histoire, l'histoire de ton père, je la connais bien. Enfin, je la connais, non, pas dans ma chair. Ma famille vient du Maroc et de Tunisie, comme tu sais. Ils n'ont pas eu à se cacher. Mais ton père et ses parents arrêtés par la Gestapo et libérés par la résistance, puis passés en Suisse, tout ça, wow.
1: Non mais tu trouves ça drôle?
0: La façon dont tu l'as raconté...
1: Il y a bien que les SF pour en parler avec autant de désinvolture.
0: Quelque chose dans ta voix a changé. On aurait dit les graves de ma trompette. Je me demandais, est-ce que tu chantes?
1: Non. Je chante plus, Coco. Je joue plus au piano non plus. Mais quel rapport? Moi, ce que je sais, c'est qu'à un moment donné, tu vas me demander si ma mère est juive. Et là, je vais devoir me positionner. Soit trop juive pour ceux qui ne le sont pas, soit pas assez pour ceux qui le sont. Comme d'hab, quoi.
0: C'était Marianne, la prof d'impro libre. Elle est française. Attends, je vais bouger, là. Il y a pas mal de classes vides. Les étudiants, ils n'ont pas encore bien intégré les horaires de déconfinement. Et l'histoire de la famille de ta mère?
1: Tu sais...
0: Si tu veux en parler...
1: J'ai trop de névroses transgénérationnelles pour coller au mythe de la femme non-juive. Celle...
0: Ça m'intéresse.
1: Que désirent Polanski et Woody Allen, tu vois, hein? La chic, ça. La goye. La goyette. Blonde. Sympa.
0: Je t'embrasse tendrement.
1: Nunuche. Puis, il y a ma tronche de polonaise du shtetl aussi. Mais, vu mon métissage, je suis pas la femme idéale pour ta mère non plus. Bah, il a pas coupé son vocal.
0: Salut ma douce, je prends mon café. Nathan est sous la douche. Il est avec moi cette semaine. Ça va encore être une de ces journées torrides. Il It's LA, you know. Et le grand est encore fourré chez sa mère. Il dit qu'il étudie mieux là-bas. Remarque, je peux comprendre. Et qu'au parc, ça stimule plus sa créativité. Et toi, il est comment, ton quartier?
5: Bah
0: oui, Frédéric, t'as un bon chat, toi. Bah oui, t'as chaud, hein, mon joli. Je te raconterai comment Frédéric est arrivé dans nos vies. Je te raconterai aussi l'histoire de mon premier chat. Horrible. Et puis moi, j'essaie de te regarder dormir dans ma tête.
4: L'image.
0: Je me demande ce qu'il adviendra. J'ai une douce chaleur dans le ventre. Je me rappelle ta voix à chaque instant, claire et chaude. Toute la gamme harmonique. Et j'attends de te découvrir chaque jour un peu plus. Je suis très touché par tout ce que tu partages avec moi.
4: Adorable.
0: Écoute ça. Main droite, trompette. Main gauche, téléphone.

0: pavillon. Clé d'eau. Pompe, d'accord. Piston. Coulisse. Pompe. D'accord. Entretoise. Embouchure.
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2: Hi, pas eu le temps d'écouter tes messages hier. Je t'ai parlé de mon projet de film. J'ai été contacté pour écrire la bande originale d'un film avec Kate Blanchett. Si, je t'ai dit... L'histoire d'une femme en quête de quelque chose qui se dérobe sans cesse. Bon, je ne peux pas t'en dire trop non plus.
3: L'action Black Lives Matter à présent. Il y avait 10 000 personnes cet après-midi dans les rues de Bruxelles selon la police, 20 000 selon les organisateurs, pour dénoncer le racisme et les violences policières. Une mobilisation qui fait suite au décès de George Floyd aux États-Unis.
4: Bonsoir, Ophère. Voilà. Je te l'avais promis, je te fais faire un petit tour de mon antre. Enfin là, c'est moribond. Mais poussiéreux. Faudrait absolument passer l'aspi. Alors, oui, c'est bien en plein cœur d'Ixelles. Tu connais alors ? Ben, si tu es passé par Bruxelles milieu des années 2000, c'était pas encore ouvert. Ça fait 6 ans que je suis là. Je l'ai appelé DM9. Je t'avais pas dit, je crois. Alors d'abord parce que c'est un accord, tu savais pas. Bon, et puis parce que c'est au numéro 9. Et puis ça fait un peu underground, tu trouves pas ? Prohibition, adresse qu'on se passe sous le manteau, tout ça. Alors, il y a un joli bar à l'entrée, de couleur cuivre, des plantes vertes, du mobilier en bois. Il y avait de la vie ici. Qu'est-ce que c'était envie ? Voilà mon piano.
5: Oui, bon. Encore un truc que j'ai pas terminé dans ma vie.
4: Ma scène. Elle est en bois. Elle est pas bien grande. Mais elle en a vu des grands. Elle a vu des grands. Elle a vu des petits qui sont devenus grands. Et des femmes. Dans la mesure du possible. Tu sais qu'il y a genre moins de 4% de femmes instrumentistes en jazz ? Il y a plein de chanteuses, mais il n'y a pas de leaduses. Moi, je me démène à les trouver. De là à parler de parité. Bah, les mecs qui veulent jouer, il faut qu'ils m'expliquent bien pourquoi il n'y a pas de femmes dans leur groupe, sinon c'est mort.
5: La castratrice en puissance.
4: Ah non, c'est pas mort. En général, ils bafouillent quelque chose.
5: N'empêche qu'ici, c'est moi la patronne.
4: Il faut qu'ils comprennent qu'ici, c'est moi la patronne.
5: Je m'octroie même un droit de cuissage. Tu sais comment je fais ? Je traîne après le dernier set. Forcément, c'est moi qui ferme. J'offre encore une tournée. Je regarde, je jauge. Et je sais assez vite lesquels je ramènerai à la maison.
4: Je me demande ce que tu dirais si je te parlais de ça. Tu dirais probablement rien. Ou alors, t'abonderais dans mon sens et t'en profiterais pour la ramener, pour faire ton mensch.
5: I'm so progressive, you know? Toute ma carrière, je la dois à la musique noire américaine. Tout ce que j'ai bâti. Black Lives Matter. Tu parles. Il suffit pas de mettre un carré noir sur son Insta, il faut se poser d'autres questions. Surtout quand on est un blanc qui joue une musique qui, au départ... Tiens, pour sa musique de film, là, à Hollywood. Bah, il aurait pu céder sa place à un non-blanc. Ça, ce serait progressiste. Mais non, moi, je suis à gauche de la gauche. Même vous, les mecs progressistes de salon à gauche de la gauche, si je vous dis que je me tape des musiciens, la façon dont je le fais, catalogué, direct, marqué au fer rouge, venez pas me dire le contraire. La disponibilité sexuelle d'une femme est inversement proportionnelle à sa valeur intrinsèque. Et je le redirai pas plus lentement.
6: Y a quelqu'un ? Qui est là ? Je vous préviens, je suis en train d'appeler la police.
7: À la peine, c'est moi.
6: Putain, Pierrot, tu m'as foutu une de ces trouilles. Qu'est-ce que tu fais là ?
7: Et toi ?
4: Ben... Je venais voir. renifler un peu l'odeur du club la nuit. Ça me manque.
8: Oui.
4: Mais t'as entendu ma conversation ?
8: Eh oui, très cher. C'était ton American, comment il s'appelle déjà ? C'est très instructif. Ça fait 10 ans qu'on se connaît et j'en apprends tous les jours sur toi. Au lieu de te préoccuper de ce qu'on va devenir, je suppose qu'il y a un moment que t'as plus ramené de musiciens tout frais chez toi, alors faut combler un vide, forcément.
4: Ça te choque, hein ? T'aimerais bien faire de même, mais tu peux pas. N'empêche que t'es bien dégueulasse. Moi, je fais pas de commentaires sur ta vie privée.
8: On va tous crever. T'entends ? 60 contrats annulés ou reportés depuis le début de la pandémie. 60 ! Tu sais ce que ça représente en termes de chiffre d'affaires ? Mais personne ne se soucie de nous. Tu les as entendus ? On n'est pas essentiels. On est à peine une petite poussière dans l'œil du gouvernement. Ou t'as pas entendu ? Non ? Tu es trop occupé ? C'est ton club, bordel ! On va couler ! Et la diva s'invente des amourettes par correspondance !
6: Arrête de crier ! Je fais face comme je peux.
8: Tu sais, il y en a qui s'en remettront pas. En ce qui me concerne, je sais pas. Mais il y a des musiciens qu'on reverra jamais.
6: Je propose des choses, je te signale. Donner accès au club pour que les gens puissent répéter en cachette. Trop risqué, tu dis. Diffuser des concerts en streaming, tu veux même pas en entendre parler.
8: Mais quel ennui, mon Dieu, mais quel ennui! Tu reviens avec ça, en streaming, et puis quoi encore? Le jazz, c'est une musique de rue, de café, de bordel! C'est des corps qui transpirent du désir et de la haute voltige dans un tout petit périmètre! Des corps! Surtout des corps! C'est pas un truc statique derrière un écran, la mort, quoi. Le jazz, c'est ça!

0: T'as oublié?
1: T'as pas perdu la main?
2: Et toi? Pourquoi tu l'as perdu la main? Ça fait des années que tu chantes plus. Tu sais pourquoi?
1: Arrête.
2: Tu te planques. En coulisses. Derrière ton putain de téléphone. Et même derrière le bar. Tu te planques. Quand tu dois être autre chose que gérante de club. Juste partager un peu de toi. Toi que j'avais pas remarqué. À un moment donné dans ta vie, t'as décidé que tu n'en serais que spectatrice. Tu m'écoutes ou t'es quoi de mon parti, là?
1: Oui, oui, j'écoutais. Mais bon. Il est tard. Rentre chez toi. Et fais attention, s'il te plaît. Tu sais bien qu'ils tournent pour choper ceux qui sont même pas foutus de respecter le couvre-feu.
2: Tu vas faire quoi?
1: Je reste encore un peu, et puis... Je vais en faire de même. On se parle?
2: Attention à toi.
1: Ça va aller, tu sais.
3: La phase 5 du déconfinement est reportée dans notre pays. En raison de la hausse des contaminations, le gouvernement renforce les mesures de lutte contre le virus. Dans l'Horeca, chaque client devra laisser ses coordonnées pour permettre de l'avertir en cas de contamination.
4: Allô, allô, my name is Ofer Benchetrit, Ofer Benchetrit à l'appareil, Benchetrit le trompette player. I'm originally from the Tunis, do you speak English? Allô, allô, allô. Bon, j'arrête. Je crois que je suis nerveux aussi, ça ne m'arrive pas souvent. Je suis vraiment ravi que tu aies accepté de me rejoindre en Italie. Waouh. Bon, je récapitule. J'arrive à l'INATE jeudi à 10h. C'est AM, hein? Je me trompette toujours avec ça. Vous, les Européens, vous aimez vous prendre la tête. Alors, toi, tu arrives à Malpensa à 12h15. Et on s'attend en gare de Milan. Il y a un train qui t'emmène directement, un par heure. C'est donc moi qui vais t'attendre sur le quai, une rose à la bouche. Ensuite, on loue une voiture et on file vers l'horizon. En soirée, je t'emmène dîner dans un de mes restos préférés. Tu m'en diras des nouvelles. J'y vais depuis des années. Je connais bien le patron, Antonio. J'ai vraiment hâte de vivre ça avec toi. De te rencontrer, enfin. On va passer 4 jours formidables. Je t'embrasse.
5: Liste de choses qui pourraient faire péricliter ce voyage en Italie. Mon gros cul. J'ai pas juste un gros cul. J'ai les cuisses qui se touchent au milieu. J'ai pas juste les cuisses qui se touchent au milieu. Quand je mets une robe l'été et que je marche pendant trop longtemps, ça frotte jusqu'au sang. Et après l'apparition du sang, j'ai des petits boutons, une éruption, puis des croûtes. Entre les cuisses, des croûtes, mais pas au fer. Son ex-femme, qui fait 35 kilos tout habillée sur ses photos Facebook, et l'autre là, son amour de jeunesse que j'ai retrouvé en 2 clics. C'est le même genre de femme, des femmes sèches, émaciées. S'il se rend compte que je ne suis rien et que je ne viens de personne, il s'en rendra forcément compte de mon pédigré douteux. Rien à voir avec sa lignée ultra pure, Uberalos. Moi, Zineke, moi, bâtarde, mi-juive errante, sous-diplômée notoire, chanteuse de placard, croqueuse de musiciens, masquée de mascarade, vieille fille sans chat, préménopausée, insubordonnée, rescapée permanente, autiste mondaine, imposteur, imposteur!

Le train est dans 20 minutes, bah, on est bon.

du cœur. On appelle notre chien. Chikou Timmy. Maman disait qu'il puait la trouille. Là, j'ai la même odeur de pétoche. C'est pas de la sueur, c'est de la chuite. En anglais, on emprunte au yiddish. Et on fait bien. Touchlep, touchfetch, c'est intraduisible. Et touchfitz. Parce que là, je ne suis pas. Forcément, il y aura le choc visuel, même s'il a vu plein de photos de moi. Ça me gêne qu'il m'ait demandé combien je mesure. Moi, je vais pas poser cette question. Question goujette. Heureusement qu'il m'a pas demandé mon poids, mais il aurait pu. Et là, j'aurais été bien emmerdée. Le ratio poids-taille. Ça te donne une info sur quoi, au juste ? Dans l'absolu ?

La sortie Piazza Duca d'Aosta, ben, je vois pas. Il y a 10 000 cafés. Là, c'est juste un troquet qui n'a même pas de nom. Devant un truc de sushi. Ben, ça, je le vois. Mais toi, je te vois pas. Je comprends pas où il est. Ça doit être une blague. Il est même pas à Milan. Pas grave. Je passerai quelques jours seule ici. Ça me fera des vacances. Via Giovanni Battista. Ah, je sais pas si c'est lui avec le... Mais il n'est pas grand.

0: Troisième jour à Milan. Et deuxième matinée que je passe seule. Pendant qu'Offert attend rendez-vous avec je ne sais qui. Un gars avec qui il doit organiser un festival de jazz. J'ai vraiment l'impression d'être une escorte. Il me retrouve le soir pour se vider. C'était pas la peine de faire le déplacement. Cette nuit, je lui dis tout. Tout. Je suis pas bien. Quand il me pose une question, il me regarde fixement comme s'il s'attendait à une réponse bien précise que je ne lui donne pas. De toute évidence, je ne réponds pas correctement. On est dans un grand jeu télévisé et je vais tomber dans la trappe réservée aux perdants.
1: Espresso.
0: Grazie. Je sais pas si c'est toutes ces années passées en Californie, mais il y a un truc. Je retrouve pas l'authenticité, ou plutôt, depuis qu'il est en face de moi, il est comme recouvert d'un vernis, de bienséance, de civilité, une bonne humeur permanente et fake. C'est un Américain, quoi. Hermétique. Sauf au lit. Là, on parvient à communiquer un peu. Mais il comprend certainement autre chose. On comprend toujours autre chose au lit. De toute façon, on aurait fait quoi? J'aurais remis mon club à des barbus qui en auraient fait un magasin bio. J'aurais déménagé à L.A. Je serais belle-mère de deux ados, au secours! Et je vivrais dans une villa gigantesque alors qu'Offert est en tournée la moitié de l'année. Avec pour seul ami, le jardinier mexicain. C'est ça le rêve? C'est beau ici. Tout est doux. La place. La lumière. Les enfants. Les petits vieux, les pierres. C'est ça. Le rêve. Offert. Offert, tu dors. Je repars cet après-midi déjà, tu sais. Je voudrais te dire. You go to my head. Non, ne te retourne pas. You go to my head. And you linger like a home. And I find you spinning round in my brain like the bubbles in a glass of champagne.

0: falloir y aller. Un, deux, vous m'entendez?
1: Yeah!
0: Bonsoir à toutes et à tous. Bienvenue au DM9. On nous a fermés, maltraités, relégués aux oubliettes. On a résisté, on a riposté, on a désobéi, on n'a rien lâché. Cette fois, on ne bouge plus. On est content de vous retrouver en tout cas. Et pour cette grande soirée de la réouverture du DM9, en avant-première pour vous ce soir, une création performance jazzy électro du trompettiste Nicolas Drissy avec la voix de la force tranquille du DM9. Vous la connaissez, Esther Rosenbaum.
2: Scherzo pour offrir.
3: Scherzo.
2: Ouais, mais il n'est pas facile à prononcer ce mot parce que tu vois, tu as le R, le R, qui est suivi par le Z, et les placements de la langue pour ces deux consonnes sont à des années-lumière l'un de l'autre. Pour le R, t'es plutôt à l'avant du palais, là, tu vois, et pour le Z, t'es plutôt en fin de gorge. Attends, vas-y, dis-le-toi.
3: Scherzo pour offrir. Une fiction sonore et jazzy.
4: Bah, pourquoi jazzy?
3: Joachim, il me semble que quand même, dans le cas qui nous occupe...
4: Oui, je vois, t'as raison, mais je voudrais pas que ce soit pris comme si on disait que c'est pop ou groovy, tout ça. Vous voyez?
3: Ok,
4: je me fais peut-être des idées, pardon, continuez.
2: Non, vas-y, je t'en prie.
3: Non, mais on nous a beaucoup entendu, non? Et on risque de déraper.
5: D'accord, alors... Une production Mata ASBL avec le soutien du Fonds d'aide à la création radio de la Fédération Wallonie-Bruxelles et de l'atelier de création sonore radiophonique. Texte. Anne F. Filenbaum. Prise de son et montage Joachim Glaude. Avec les voix de Anne F. Filenbaum, Pietro Pizzuti, Piero Renault et Nadia Beg. Bruitage Céline Bernard. Musique originale Nicolas Drissy. Mixage Jonathan Van Est. Voix additionnelle Laura Fabrizio Manier. Camille, Léo et la crew Scaldic. Prise de son additionnelle Attila Faravelli. Musique additionnelle Moonjax. Merci à Géraldine, la Elbe, l'équipe du Sounds, l'équipe de l'ACSR, le Conservatoire Royal de Musique de Bruxelles, Alain et Nadine.

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1: Rimambo d'un journaling numérique. Frisson textuel sur écran. Allez et venu, chat IRL. Le roman qui vous whizera le corps, le cœur et le collège, lycée, sexe. Tara Charlotte.
3: Hey.
4: Adrien.
3: Hey.
4: Statue en ligne.
3: Hey. Hey. Et pour Ophélie, t'inquiète, hein, je vais pas la noyer. Lol, j'ai lu trop de choses sur elle, genre le journal intime de sa pote, qui disait tout le temps « Je sais, je suis moche ». Tu viens chez moi ? Lol, je t'attends chez moi. Nico, c'est ton pote, vite fait ?
5: À toi, viens, t'as qu'à venir.
3: Bon, tu peux ? Essaie de filer en douce, au pire. Alors, c'est bon ? Tu me fais scanner, vas-y, là, c'est saoulant à force. Allez, tu sais quoi, j'arrête.
6: Lol.
3: Je deck.
6: LOL.
3: On reste amis ?
6: LOL.
3: Bon, tu mets ta cam.
5: Ok. Toi aussi, allume.
3: T'inquiète, attends. Vas-y. T'es là ? Bon, je re...
4: Adrien, statut, parti 5 minutes.
5: Ouais.
7: T'es déjà allé chez lui ?
5: Ouais.
7: Sors le Pokédex. C'était comment ? Vas-y, dis. Qu'est-ce que vous avez fait ? Vous avez fait des trucs. Genre comment ? Cool, pas agréable ou agréable et pas cool ? Lol. C'est glauque un peu quand même. Fais voir les photos !
5: T'es vraiment une fouille merde.
7: Cool. T'imagines ? C'est le gars qui te fait ça ? Tu sors avec lui ?
5: Pété de rire.
7: Tu crois que t'es machiavélique fleur bleue ?
5: À toi tu l'es, c'est sûr.
7: Je suis en même temps machiavélique fleur bleue, mais en même temps, par rapport à toi, que de la gueule.
5: MDR.
4: Adrien, en ligne.
3: Vas-y, mets la cam.

0: Tu l'as mise? Et t'es là, banane? Tu fais quoi samedi?
1: On va voir le Nantais. Connecté.
2: Lui, c'est qui, Robin Nantes?
3: Un mec, un pote de pote, il est bi.
2: Il dit qu'il est bi?
3: Ouais.
4: Cool.
3: Et il se passe vite fait des trucs, mais bon. Vite fait. On se force à se parler, quoi.
2: Vas-y. Parle-lui.
3: Ok. Yo, Roméo.
5: Yo, Juliette.

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2: 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Voyage désabusé et sans volonté d'un personnage saumâtre, vaseux. Le narrateur n'est qu'un corps regardant, végétal et végétatif. Alex en Provence, de Pierre-Paul Ange.
3: Finir et recommencer, Zola. Me réveiller. Ambiance sans pensée, suffocante. Ce qui se passe dans la vie des autres doit être occulté. Paris, cryptogame, vanité, fuir ce legs, la bactérie sociale. Contraste avec Marseille, la ville sans bruit de tête, décor fermé, dessiné au marqueur, vide comme des vases. Une chaleur métallique, à l'arrivée déjà, le reflet des flots, la houle sur mes mains, une simple vitrine. Scooter à l'abandon, resté taciturne, avec le sourire. Un regard vivant, un port, un autre regard, des navires échoués, autrement, une spirale, un mobette et leur physionomie. Le sexe des ânes, chlore, vérifié, jeté, primum non nocere. La conscience à demi-molle, un brouhaha frêle, frais. Comportements autochtones, qu'est-ce que j'entends de romanesque, peu ou pas de concentration dans l'esprit, peu pas. Je vais étendre tout et laisser sécher. Les rapports divers de la population, ses envies tendues. À la fenêtre, un groupe d'amis, deux immeubles, grosses perles de sueur, tactiles comme des « oui, non, c'est moi, je suis out ». Évanouissement, enfouissement profond, je ne pense pas du tout. Marseille est une ville calme et claire.

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2: Romain.
1: Quand les mythes envahissent nos placards, tiroirs, tiroirs.
3: C'est parce que c'est de l'ego.
4: Mais oui.
3: Il pense que comme ça. Il pense qu'à...
4: Par jalousie.
3: C'est calculé. C'est sa stratégie.
4: Ça coûte de...
3: En fait, il a une volonté de nuire en lui.
4: Par méchanceté ou...
3: C'est pas par méchanceté. Il est nombriliste.
4: Il se voit exister.
3: Mais il est bête, tout simplement. C'est juste un connard.
4: En fait...
3: Il est bizarre. La façon dont il l'a dit...
4: La manière dont il a amené le truc...
3: Il est con, c'est tout. Il fait ça tout le temps.
4: C'est vrai que c'est pas la première fois que...
3: Il était trop saoulant. Il n'arrêtait pas d'aller voir tout le monde.
4: Ça nous met tous mal à l'aise.
3: C'est son jeu. C'est juste pour faire chier.
4: Il le sait en plus.
3: Faut vraiment être bête pour... Il fait exprès.
4: Mais oui, c'est sûr qu'il le fait exprès.
3: Il a besoin de... Évidemment.
4: Il veut qu'on le regarde.
3: Il veut toujours... C'est un gamin.
4: Faudrait...
3: Pourtant, l'autre fois... Oui, en revanche, tu vois...
4: Parfois, il est pas pareil.
3: Il était pas comme ça avant. En vrai, il est pas comme ça tout le temps.
4: Là, j'ai senti qu'il y avait un truc.
3: Tout à coup, il a brillé. Mais il y a un truc entre eux, de toute façon, non?
4: On l'a senti.
3: J'ai cru le sentir, ouais. Il y avait une ambiance de merde.
4: C'était pas un...
3: Il n'était pas dans son élément naturel. Il y a quelque chose qui...
4: On aurait dû deviner.
3: D'autant plus que... Rajouté à ça...
4: Moi, je m'entends plutôt bien avec lui, Dominique.
3: C'est vrai, moi aussi. On parle bien ensemble.
4: Quand il est pas...
3: C'est sûr.
1: C'était Tiroir Tiroir aux éditions Béton Roman.

Dans la deuxième rangée sud du village Solvay, il y avait un appartement laissé à l'abandon depuis très longtemps. Il avait appartenu à une vieille dame qu'il avait quittée après la mort de son mari. Elle était originaire d'un petit village du nord de la Calabre et tout juste adolescente, elle était venue habiter à Rosignano avec son père qui avait trouvé du travail dans une toute nouvelle société belge du nom de Solvay et compagnie. Il y a longtemps, cette entreprise avait abordé le rivage de la commune de Rosignano pour y trouver l'endroit idéal afin d'y installer une usine de bicarbonate de soude. En ces temps-là, le littoral était peu investi par les humains. Des marais s'étendaient de dunes au pied de collines et étaient peuplés de minces animaux. Au milieu des eaux stagnantes, plusieurs familles d'agriculteurs se partageaient les quelques parcelles cultivables. Et lorsque l'entreprise leur proposa de racheter leurs terres, ces derniers accueillirent l'offre positivement et avec hospitalité. Après la vente, Solvay et compagnie se hâta de transformer les terres agricoles en zones industrielles et redirigea les eaux des anciens marais. Lentement, elles blanchirent au contact de l'entreprise. Et, comme elle, les herbes hautes, les dunes, les roches et les autres matières qui composaient le sol revêtirent cette nouvelle couleur. Alors, pendant que les marais et les animaux qui les peuplaient disparaissaient, le village Solvay s'imposa.

0: Moi, je suis Gabriella Mazzantini. C'est mon nom en entier, mais tout le monde me connaît pour Gabi. Et même en Italie, je me fais appeler Gabi.
1: Est-ce que tu peux nous dire où est-ce qu'on se trouve?
0: Et ici, on est à Benjamin-sur-Meuse, près de Liège. C'est une commune où j'habite depuis mon arrivée en Belgique. Et je viens de Toscane. Je suis née là-bas et j'habitais là-bas jusqu'à l'âge de 21 ans, lorsque je me suis mariée. Et je suis venue ici parce que mon mari habitait ici. Et j'aurais jamais imaginé que j'aurais laissé ma ville, mon pays. Mais voilà, j'ai toujours bien accepté mon immigration, ce n'était pas un problème. Le fait de me déplacer, d'apprendre une autre langue, de connaître leurs habitudes, leurs coutumes.
1: Et c'est à quel moment de l'histoire aussi de l'immigration ici italienne, enfin dans la région que toi tu viens? C'est à peu près à quelle époque?
0: Moi, je suis arrivée plus tard. Disons que l'immigration, le plus gros de l'immigration italienne, s'est faite à partir de 1946, lorsque les deux pays, l'Italie et la Belgique, ont signé un traité qui prévoyait l'envoi de main-d'œuvre de la part des Italiens en échange des charbons que la Belgique aurait envoyés en Italie. Donc il y a des milliers d'Italiens qui ont commencé à arriver.
1: Et ton mari, lui, comment il est arrivé ici?
0: Il avait 8 ans, lui, quand sa mère est venue rejoindre son mari. Il a été ouvrier à l'usine Cochril ici à Seraing, qui était l'usine la plus importante de Belgique à l'époque. Elle a fait de tout. Tout ce qui était, je vais dire, à partir du minerai de fer, des avions, des trains, de tout, des navires. C'était Cochril qui faisait vivre toute la région ici. Et tout le monde était fier de travailler à Cochril. Les hommes, en général, tout le monde essayait de rentrer à Cochril parce que c'était une place sûre, une bonne place, même si c'était dur. Mais bon, voilà, c'était quand même mieux que dans la mine.
1: Et est-ce que tu as des souvenirs de l'usine?
0: De l'usine. J'ai des souvenirs de l'usine. Au départ, ça fait, je vais dire, une sorte de fascination de voir l'usine, de voir autant de travail, autant d'ouvriers qui se rendent et qui rentrent dans l'usine. Je me rappelle que la porte d'entrée où mon mari est entré dans le côté où il était, c'était une toute petite porte. Et ils rentraient et ils sortaient par là, comme si ça les engloutissait. Donc, d'une certaine façon. Et c'est vrai qu'ici, dans les environs, on ne pouvait pas l'arrêter. En venant de Liège, tout le long du chemin, le long du fleuve, ce n'était que d'une fumée et des grands feux. La nuit, surtout, c'était éclairé par les feux des hauts fourneaux et des hautes cheminées. C'était immense. C'était des kilomètres d'usine. C'était vraiment comme un enfer, quoi. À l'époque, quand je suis arrivée, il y avait encore beaucoup de mines qui étaient ouvertes. Et entre l'usine et les mines, il faisait noir. Les façades étaient couvertes de poussière. On se retrouvait les mains toutes noires. Quand on se mouchait, c'était noir. Et je me rappelle les femmes qui nettoyaient leurs façades avec une lance à eau pour essayer d'en venir à bout. Et c'était comme ça partout. Il fallait changer, laver les rideaux souvent, la figure aussi, les cheveux. Et les odeurs étaient très fortes. Parfois comme une odeur de soufre, de pourri. On sentait aussi la façon de respirer aussi. On sentait bien qu'on avait difficile parfois. Mais je dis, quand on revenait d'avoir été ailleurs, C'est à ce moment-là qu'on le remarquait. Parce qu'une fois qu'on est habitué même aux odeurs, on ne les sent plus. Et en effet, surtout quand on rentrait des vacances, et on sentait en descendant vers Liège que l'air devenait, je vais dire, lourd. Ouais.

0: Au fur et à mesure des années, le pouvoir d'attraction de Solvay s'amplifia. Les habitants et les habitantes du village voisin vinrent frapper à la porte de l'entreprise pour y trouver du travail. C'est comme ça que la vieille dame rencontra son mari. Il avait été embauché lui aussi à l'usine et tous deux avaient sympathisé. Après leur mariage, Solvay leur vendit, comme à tous les jeunes couples d'ouvriers, un appartement dans une maison Solvay de type 5 bis ou crépi orangé. Lorsque l'entreprise s'installait dans un pays étranger, elle souhaitait appartenir au territoire. À Rosignano, Solvay voulait être italienne en Italie. L'appartement du jeune couple et le tout nouveau village prirent alors l'allure et l'esthétique des villages italiens de l'imaginaire de l'entreprise belge. La vieille dame et son mari eurent une fille. À ses 18 ans, cette dernière partit faire ses études à Florence. Pendant plusieurs années, elle y étudia la peinture figurative. Mais ce n'était plus très en vogue et elle ne parvenait pas à payer son loyer. Un jour, elle décida de revenir vivre à Rosignano avec son amoureux, car elle y voyait un horizon propice pour ses peintures de paysages. Depuis que les plages du village, les spiagge bianche, étaient devenues blanches au contact de Solvay, la fille ressentait envers elle une attraction intense. Elle n'était pas la seule. De plus en plus de monde se rendait sur les plages pour les photographier. La vieille dame, qui avait quitté son appartement depuis la mort de son mari, décida alors de le donner en héritage à sa fille. Au contact des pas des deux amoureux qui redécouvraient les lieux, l'absence qu'avait habité l'appartement résonnait contre les murs. Les givres rongeaient les climatiseurs et les calcaires s'étaient incrustés dans les canalisations. L'ancienne chambre de la vieille dame était vide et insalubre. Les nouveaux arrivants bouchèrent les trous, dégorgèrent les tuyauteries et réhabilitèrent l'appartement grossièrement afin de pouvoir y habiter rapidement. Mais leur situation ne s'améliorait pas. L'un avait des difficultés à trouver du travail à Rosignano et les peintures de l'autre se vendaient bien, mais cela ne suffisait pas à subvenir à leurs besoins. L'homme porta alors son attention sur l'appartement et il constata qu'elle n'avait pas encore envisagé tout son potentiel. L'ancienne chambre de la vieille dame leur servait de chambre d'amis, mais ils ne l'utilisaient que rarement et elle restait vide la plupart du temps. L'homme décida d'en exploiter ses ressources éventuelles. Depuis que les spiagge bianche, les plages blanches, faisaient parler d'elle, de plus en plus de touristes venaient chaque été et il manquait d'infrastructures pour les loger. Les deux amoureux revêtirent le mur de l'ancienne chambre, les lits, les coussins et les rideaux d'une apparence nouvelle. Ainsi, ils transformèrent leur chambre d'amis en chambre de guests et devinrent hosts Airbnb.
1: Si t'as besoin d'une autre écharpe, j'en ai, hein, de chaude. C'est ou une couverture.
2: Je te dirai merci, je pense que ça va. Je vois qu'il y a beaucoup de tableaux dans ton salon. Est-ce que tu peux peut-être nous décrire un peu ce que c'est, ce qu'on voit, ce qu'il y a sur les tableaux?
1: Oui, et ici dans le micro?
2: Oui.
1: Oui, il y a eu un moment où j'ai fait de la peinture et donc je me suis inscrite. Enfin, je suis allée dans un atelier qui donnait des cours le soir, une fois par semaine. J'ai un petit peu fait de tout et j'en étais arrivée à celles qui sont dans mon salon, mais qui sont un petit peu tournées vers l'immigration quelque part. C'est un thème qui me parlait. Donc, celle qui est devant moi, elle représente la mine, l'intérieur de la mine, et on voit un mineur. C'est fort sombre, les couleurs sont plutôt brun, noir, et alors la galerie Elle ressemble plutôt à une grotte, quelque part, hein, quand on regarde bien. Normalement, les galeries sont parfois plus petites, mais je voulais justement qu'on se rende compte que c'est quelque chose qui vous avale, quelque part, hein, la mine. Et les mineurs qui est sur le devant, c'est mon beau-père, celui-là, parce que c'est mon beau-père qui a travaillé à la mine. Il avance, mais derrière lui, il y a une lumière tout dans le fond qui, pour moi, est plutôt une lumière d'espoir, une lumière de sortie, une lumière d'avenir. Justement, je voulais représenter quelque chose de positif et pas uniquement la difficulté du mineur, du dur travail. D'ailleurs, le personnage ne travaille pas, il marche. Il va vers l'inconnu, il ne sait pas ce qu'il attend, mais il y a l'espoir. Dans tout ce que je pense, dans tout ce que j'ai fait, il y a toujours une porte de sortie, il y a toujours quelque chose de positif, pour moi.
2: Mmh. Et donc, son père, à ton mari, était venu...
1: Oui, son père avait émigré pour venir travailler dans la mine. On l'avait fait... Enfin, il avait répondu à l'appel qu'on avait affiché un petit peu partout en Italie. C'était un manifeste rose, de couleur rose, où on vantait l'argent qu'on pouvait gagner, les allocations familiales, des bons logements, tout ce qu'on pouvait leur promettre pour les faire venir en Belgique. Et lui, il a été parmi les premiers qui a signé pour venir. Quand ils sont arrivés, naturellement, c'était tout autre chose. Premièrement, il y en avait beaucoup qui ne savaient même pas ce que ça aurait été d'aller travailler dans la mine à 600 mètres, ou 800 mètres, ou 1000 mètres en sous-sol. Et puis, comment je vais dire, les logements, ce n'était pas ça. Parce que comme ils ont été dépassés par le nombre... Alors, ils ont mis les immigrés dans des baraquements. Les baraquements qui avaient été construits par les Allemands au début de la guerre pour y mettre les prisonniers belges. Après la guerre, ce sont les Belges qui y ont mis les prisonniers allemands. Et ensuite, on y a mis les Italiens quand ils sont arrivés. Certaines étaient en tôle. Certaines étaient en briques ou en bois. Il n'y avait pas des toilettes à l'intérieur, il y avait des toilettes communes dans le camp, parce que c'était des camps. Donc c'était vraiment des logements, des fortunes qui ont servi quand même un peu trop longtemps. On ne se tracassait pas de leur situation à ce moment-là. On s'en servait, et puis voilà. Les plus, disons, organisés... se sont débrouillés pour trouver des logements. Mais à ce moment-là, ce n'était pas facile d'en trouver parce que les gens, les Belges, ne voulaient pas les accueillir, ne voulaient pas d'Italiens. D'ailleurs, il y en a ce qui affichait sur les fenêtres ou sur les portes « Interdit aux Italiens et aux chiens ». Au début, ça n'a pas été facile. Et il a fallu du temps pour que ça passe.
2: Ouais. Et donc, toi, tu arrives après...
1: Moi, je suis arrivée en 1963. Il y avait déjà beaucoup des ménages mixtes, soit des hommes qui avaient marié des Belges, soit des Belges qui avaient marié des Italiens. Donc, l'intégration s'était quand même déjà un petit peu faite. Mais je trouve que l'émigration est toujours un déracinement qui marque quelqu'un à vie. On n'est plus, on n'appartient plus à son pays, mais on ne sera pas non plus quelqu'un du pays où on va vivre. On sera étranger aussi bien d'un côté que de l'autre. Et bon, il y a que en faisant en sorte de s'intégrer totalement qu'on peut devenir acceptable. Autrement, on risque toujours de se faire reprocher quand même d'être un étranger quelque part.
2: Comment ça s'est passé? C'était tes premières années ici. Est-ce que tu as des souvenirs des premières années? C'était comment pour toi?
1: La première année, il faut dire aussi que j'ai été un peu J'ai fait une petite dépression. Puis, quand je suis tombée enceinte de ma fille, tout au début, j'ai presque regretté qu'elle vienne au monde ici. J'aurais voulu qu'elle naisse là-bas. Parce que je me dis, si elle naît ici, elle ne sera plus comme moi. Elle n'aura pas la même expérience que moi. Enfin, je sentais comme s'il y avait une rupture à ce moment-là avec mon pays d'origine. Mais une fois qu'elle est venue au monde, ça a été fini. Et au contraire de vouloir lui imposer nos coutumes, nos idées, au contraire, j'ai poussé pour qu'elle soit intégrée ici. Moi, l'intégration, c'est faire partie du peuple qui m'a accueilli. Vous allez chez quelqu'un, vous rentrez dans une famille, vous rentrez dans la maison. Si vous voulez commencer à faire comme vous voulez et à imposer vos idées, ça n'ira pas. Il faut s'adapter d'abord. Il faut apprendre à se connaître. Et le fait de se connaître fait en sorte que, aussi bien celui qui accueille que celui qui arrive, ont quelque chose à échanger. Ça ne doit pas être non plus à sens unique. Autrement, ça y vient en conquérant, comme c'était à l'époque des colonies. Vous y allez, vous imposez vos idées, vos façons, hein, tout ça.

0: Leurs débuts furent éprouvants. Très sensible aux commentaires laissés par le guest, lui et la fille devaient se relayer afin d'être toujours présents dans l'appartement au cas où l'un des guests veuille y pénétrer. La vieille dame venait régulièrement leur rendre visite et parfois elle les aidait à accueillir le guest. Ses gestes tendres et son sourire chaleureux étaient toujours très appréciés. Lorsqu'elle était présente, sa bonne humeur se propageait dans l'appartement et les guests se sentaient comme chez eux. Un matin, lors d'une saison estivale intense, le couple se sentit dépassé par le nombre de guests et ne parvint plus à supporter leur présence dans leur foyer. La fille appela sa mère d'urgence afin qu'elle vienne la seconder quelque temps. La vieille dame accepta et se mit en route vers leur appartement. Ce jour-là, le vent ne voulait pas se lever et la chaleur faisait grogner les lignes à haute tension. Tenace, elle s'infiltrait dans chaque recoin de Rosignano et exacerbait les nerfs des habitants et des habitantes. Même la longue pinette qui bordait le village n'était plus un refuge et ne permettait pas d'échapper à cette intensité pesante. Cependant, la vieille dame pensa tout de même que le voyage serait moins rude en la traversant. Alors qu'elle pénétrait dans la pinède, un loup qui passait par là l'interpella et lui dit « Où allez-vous, vieille dame ?»«
1: Je m'en vais vivre quelque temps chez ma fille, » répondit-elle.
0: « Qu'avez-vous dans votre panier, vieille dame ?» demanda le loup.
1: « Il contient des pains farcis et des galettes frites, » affirma la vieille dame. Sans cri égard, le loup rougit et ordonna à la vieille dame de lui en donner. Terrifiée, elle lui jeta quelques galettes loin devant elle. Le loup ouvrit la gueule, les avala et sans même attendre d'avoir terminé, lui demanda
0: « Où habite votre fille ?»«
1: Au village, là où se trouve un grand marronnier, » répondit-elle. La vieille dame lui répondit et avant qu'elle ait le temps de s'en apercevoir, le loup se redressa, se jeta sur elle et la dévora. Quand ce fut fait, le loup s'habilla avec les vêtements de la vieille dame, prit son panier et sa canne. Le loup travesti sortit de la pinette familière des souvenirs d'enfance de la fille, revêtu des habits de la mère. Ainsi transfiguré en mère loup, il se dirigea vers l'appartement des deux amoureux. Parvenu devant la maison, mère loup sonna à la porte. Sans savoir pourquoi, avant de lui ouvrir, la fille l'observa un temps par la fenêtre, puis lui demanda quelle était la raison de son retard.
2: « Les chemins étaient longs et semés de fondriers, » répondit Mère Loup.
1: L'homme, qui avait entendu du bruit, rejoignit sa compagne et observa Mère Loup à son tour. Il hésitait lui aussi à lui ouvrir. Sa silhouette, la forme de ses vêtements, leur couleur, l'intonation de sa voix, son sourire, lui semblaient familières. Mais à l'instant où il s'en assurait, ce sentiment s'est dissipé et une inquiétante étrangère s'est révélée sous son apparence. La fille remarqua qu'elle ne percevait pas son gré de beauté. Elle lui en fit la remarque. Furtivement, Mère Loup ramassa une écorce par terre et se l'aplatit sur la figure. Elle cria.
2: « Ma chérie, c'est moi, ta mère. Voyons, ouvre-moi la porte. »
1: Les deux amoureux la regardèrent attentivement à nouveau. L'homme, cette fois-ci, reconnut la chaleur qui se dégageait de son sourire et les troubles qu'il avait habités plus tôt se dissipa. Il descendit l'escalier, ouvrit la porte et laissa Mère Loup s'introduire dans l'appartement. Au moment où Mère Loup passa les paliers, le sentiment d'étrangeté que la fille avait ressenti disparut et elle lui redevint familière. Mère Loup l'enlaça affectueusement et la fille identifia la sincérité de son étreinte. C'était bien là tout ce qui caractérisait sa mère. Mère Loup vida son panier et s'installa avec le couple dans l'appartement.

0: Tu parles souvent de l'histoire des choses. J'ai l'impression que c'est quelque chose qui est important pour toi de connaître l'histoire
1: Oui.
0: des lieux. Et si je me rappelle bien, tu m'avais dit aussi que tu avais écrit un recueil dans le cadre de l'association. Et est-ce que tu peux un peu me raconter
1: Oui, cette envie-là m'est venue surtout après la mort de mon mari, parce que lui ne s'y intéressait pas trop, vu qu'il avait envie justement d'être accepté, d'être intégré, de ne pas, comment je vais dire, vivre comme ses parents avaient vécu avec la nostalgie. Mais une fois que je me suis retrouvée toute seule, j'ai eu besoin de me rapprocher un petit peu de ma communauté d'origine. Et je suis rentrée dans une association italienne, Toscane, dont j'ai fait partie pendant pratiquement 25 ans. Et avec ça, j'ai rencontré pas mal d'Italiens immigrés. J'ai entendu leurs histoires, ça m'a donné envie même de les écrire, notamment pour le petit journal qu'on avait. J'en ai fait 12 nouvelles et j'ai transposé tout ça dans un petit recueil d'histoires. J'aime bien l'histoire des gens. J'aime bien de connaître l'histoire. D'ailleurs, dans mes lectures, j'aime bien les biographies. Et même dans les films, j'aime bien les histoires vraies parce que je trouve qu'elles sont plus intéressantes que la fiction.
0: Est-ce que d'une certaine manière, c'est une manière de créer des racines
1: Oui, moi j'aime bien de me sentir à l'aise dans l'endroit où je vis et d'en connaître l'histoire pour m'identifier aussi à cette histoire-là. D'ailleurs, dans l'histoire de Liège et tout ça, moi je sens comme si elle m'appartenait. Ça me concerne, j'en parle comme si c'était mon histoire, quelque part. Quand j'en parle, quand je parle de Liège en général, je dis nous.
0: Et ça me fait penser à un texte que tu m'as envoyé, où tu parles de ton voyage vers l'Italie,
1: Oui, vers la Toscane,
0: vers
1: oui.
0: la Toscane. Et je trouve qu'il raconte vraiment cette question de quand est-ce qu'on décide à un moment donné qu'un espace est chez soi, à quoi ça tient, donc au lien que tu racontes, et où du coup tu es dans ce train entre ces deux pays
1: Oui.
0: et où tu te poses les questions.
1: Oui.
0: Et si tu me permets, j'aimerais bien lire quelques passages que j'aime beaucoup
1: Oui.
0: de ton texte.
1: Oui.
0: Mon voyage en train a commencé avec un premier parcours entre Liège et Lugano, où ma fille réside depuis quelques années. La course plane et reposante du convoi me berce avec les souvenirs lointains d'autres voyages et d'autres situations, et des moments joyeux ou tristes me reviennent en mémoire. Le train a toujours été mon moyen de transport préféré. C'est aussi le moyen avec lequel j'avais laissé l'Italie pour la Belgique, pour suivre mon époux qui y habitait depuis l'enfance, suite à l'immigration de ses parents. Pendant que je repense à ces heureux moments, je me rends compte que ce parcours en arrière, vers mes racines, prend tout d'un coup une allure de pèlerinage. Et le retour aux sources m'apparaît beaucoup plus dur de ce que ne le fut mon départ. Que reste-t-il en effet maintenant de ma vie d'alors? Combien d'absences autour de moi? Combien de vide dans mon cœur? La route de Liège et puis de Lugano me conduit à ma ville natale, au lieu de m'éloigner de ma fille, m'en rapproche. La Savoie dans le Tessin, et donc à moitié chemin entre moi et ma ville d'origine, me fait comprendre que mon choix d'autrefois a conditionné sa vie aussi. Peut-être que ballottée entre deux cultures, sans pouvoir faire un choix, elle a simplement décidé d'être une citoyenne du monde. Ma place dans le compartiment est dans le sens contraire à la marche, et c'est vraiment comme si je faisais le voyage en arrière et regardant défiler le paysage comme dans un miroir. C'est aussi un moyen de parcourir ma vie à l'envers, en constatant tous les pas accomplis et toutes les difficultés surmontées. Il y eut, presque tout de suite, le voyage en train pour la mort de ma mère, puis celui pour mon père. En même temps, s'en allaient aussi ceux qui étaient plus près, comme par exemple mon beau-père, lequel, contrairement à beaucoup d'autres, avait su éviter la silicose, mais pas le cancer. De cette façon disparaissait aussi la famille de substitution formée par les premiers et solidaires immigrés italiens de 1946. Plus tard, il y eut aussi un moment où j'aurais vraiment voulu accomplir un voyage avec mon époux, lequel s'apprêtait à nous quitter prématurément. Après tous ces événements, je me suis vraiment demandé ce que je faisais dans un pays où je n'avais plus personne et où ma présence ne servait plus à rien. J'étais venue pour lui et lui n'y était plus. J'avais eu une fille, mais elle n'y habitait plus. Puis, quand même, je me suis rendu compte qu'après autant d'années vécues dans un autre pays, on se crée des amitiés et des liens. Et à la fin, on n'est plus certain de sa propre identité d'origine. Ainsi, assise en arrière dans le compartiment, je ne vois pas l'horizon qui s'ouvre à l'avant. Mais au contraire, je cherche du regard le point de fuite de mon chemin initial, celui qui m'emmena loin de ma maison et de la personne que j'étais à l'époque. C'est-à-dire jeune, ingénue, amoureuse et confiante en l'avenir. Avec le jour qui avance, le soleil est devenu progressivement plus généreux. Les personnes assises près de moi ont l'air toujours plus incommodées par le premier moment de chaleur estivale, tandis que moi, je savoure pleinement et avec ostentation la clémence du climat de chez nous. Est-ce que je l'ai bien dit?
1: Oui. Ouais. Et... Moi, ça me fait du bien de l'entendre par quelqu'un d'autre. C'est comme si j'écoutais une histoire différente.
0: C'est plusieurs passages de ton texte qui racontent justement, je trouve, un moment de ta vie où tu étais dans une forme d'hésitation, de plus exactement savoir où était ton chez-soi, ton chez-toi.
1: Mais il faut dire que quand on habite l'étranger, plus le temps passe et plus on se pose des questions. Parce que, qu'on le veuille ou non, on change. Mais alors, à un certain moment, il se pose la question de savoir, mais oui, mais qui on est? Est-ce que je suis encore italienne? Est-ce que je suis devenue belge? Il va falloir quand même aussi faire un choix, parce que vivre entre les deux, c'est pas aisé, c'est pas facile. Quand mon mari est décédé, et puis par la suite, quand ma fille est partie à l'étranger, je me suis même posé la question de retourner là-bas. Mais puis je me dis, oui, mais je retourne chez moi, mais il n'y a plus de chez moi. Je ne retrouverai pas ce que j'ai laissé. Et maintenant, c'est quand je reviens ici, quand je reviens en Belgique, quand je reviens dans mon patelin, quand je reviens dans ma maison, que je retrouve mon chez moi. Donc je me dis que quelque part, je ne suis plus. Je suis plus d'ici que de là-bas. Je trouve qu'avoir deux nationalités, deux parties de vie différentes, c'est un enrichissement. Il n'y a plus cette appartenance unique. C'est toujours un mélange, c'est toujours un partage. Et ça, c'est pour tous les immigrés, je suppose.

Bientôt, Merlou entreprit des transformations dans l'appartement et l'adapta à son goût. Elle commença par changer la couleur des murs en blanc, car il ne lui semblait pas suffisamment neutre pour que quiconque s'y sente comme chez soi. Puis, elle suggéra aux amoureux d'épurer l'espace et de retirer les objets intimes et trop personnels. Mais cela ne suffisait pas. Merlou n'était pas satisfaite de son expérience de l'appartement. Elle réclamait plus d'intimité et désirait une salle de bain privative. Cependant, l'appartement était composé d'un unique cabinet de toilette que les amoureux partageaient avec Merlou et les guests. L'homme fut irrité de la nouvelle demande de Merlou et lui en fit part. Mais alors qu'il essayait de calmer ses émotions, Merlou, mécontente de sa réaction, se gratta le dos avec un geste qu'il ne parvint pas à reconnaître. Le corps courbé de Merlou avait pris soudainement une allure animale. « Qu'avez-vous ? Pourquoi vous tenez-vous de cette manière ?» lui demanda-t-il angoissé. Merlou se redressa, fit mine de ne pas comprendre et le regarda interrogative. Déstabilisé, il s'excusa et détourna son regard. Mais ce n'était pas la première fois qu'il rencontrait ces troubles. Lorsqu'il se sentait oppressé par la présence des guests et par celle de Merlou, le visage, l'allure, l'apparence de cette dernière se métamorphosaient. Un jour, il avait cru voir des poils sortir de son décolleté et une fois une queue se détacher de son ombre. L'homme reprit ses esprits, écouta Merlou avec soin et il se mit à chercher des solutions. Malheureusement, toutes les autres pièces de l'appartement étaient rentabilisées. Seul un cagibi n'était pas occupé. Alors la fille décida d'y aménager une petite salle de bain avec ce qu'ils avaient sous la main. De cette manière, Merlou et les guests pouvaient disposer exclusivement de la salle de bain principale. Mais plus les deux amoureux répondaient aux exigences de Merlou, plus celle-ci réclamait de nouveaux espaces à investir. Plus elle exprimait son besoin de se sentir chez elle, plus celui-ci lui appartenait. Depuis plusieurs semaines, la fille luttait contre la rage qu'un sentiment d'intrusion avait fait naître en elle. Elle la dissimulait tant bien que mal derrière un large sourire, jusqu'au jour où Merlou porta son attention sur la cuisine. Elle ne voulait plus la partager. Le couple résista à sa demande, mais Merlou, mécontente, insista avec force et laissa échapper un grognement par inadvertance. La fille, dubitative, regarda son petit ami, mais il n'avait rien entendu. Ce n'était pas la première fois qu'elle croyait entendre d'étranges sons provenir de la bouche de Merlou lorsqu'elle se disputait. Parfois, l'intonation de sa voix ne lui était plus familière et ne correspondait plus aux émotions que Merlou affichait sur son visage. Mais ce jour-là, face à la réaction de son amoureux, la fille choisit de nouveau de ne pas y porter attention.

0: Ah oui, il y a un avion.
1: Il y a un avion? Ah ben oui. On n'est pas loin de l'aéroport de Biarritz.
0: Ah oui, le...
1: L'aéroport de Liège.
0: Oui, c'est ça.
1: C'est un aéroport surtout de fret. Il y a quelques vols de ligne pour le Zaïre, pour aller en Afrique, surtout vers le Congo, tout ça. Mais autrement, ce sont des avions cargo.
0: De marchandises.
1: Oui, ouais. Mais ils voyagent surtout la nuit. Mais de temps en temps, il y a quand même soit un hélicoptère ou un autre avion qui passe, mais c'est plus rare. Mais depuis qu'on a voulu construire l'aéroport, tous les petits villages autour, ils ont été affectés. Il y en a beaucoup qui ont été expropriés, il y en a beaucoup qui ont fait des manifestations. On leur a octroyé des primes, on leur a offert de se transférer, de vendre leur maison. Certaines, on les a détruites. Moi, j'ai une connaissance. On est venu leur changer toutes les portes et fenêtres en mettant des doubles ou triples vitrages, à isoler tous les plafonds. Ouais. Mais ceux qui acceptent d'être expropriés, on leur donne une maison ailleurs de même importance que celle qu'ils avaient.
0: Et comme tu disais tout à l'heure, les gens sont aussi attachés à leur...
1: Oui, c'est ça le problème, c'est que les gens qui sont habitués dans leur patelin, qui sont nés, ils ont vécu, leurs parents, certains, ils avaient leur maison depuis des générations, il y avait des vieilles fermes, et tout ça est parti. Donc l'attachement qu'on a vers une maison ou un terrain ou un village... Ça tient de sa famille, ça tient de son enfance.
0: Ouais. Oui, parce que je me dis que c'est quand même une terre ici où il y a à chaque fois plusieurs emprises comme ça de différentes entreprises.
1: Oui, c'est une zone industrielle. C'est une zone industrielle, donc elle est toujours à la merci d'implantations qui viennent se mettre un peu partout. Et le problème, c'est que les industries qui décident de s'installer dans un endroit, c'est une façon de posséder un endroit pour soi et d'en faire ce qu'elle veut sans demander l'avis de personne, parce que ça, on nous l'impose, avec à la clé du travail. Mais les travail, pour finir, ils en font ce qu'ils veulent, hein. S'ils décident un jour de fermer et d'aller ailleurs, voilà, c'est fait. Mais qu'est-ce qu'il nous reste? Un sol pollué. Chaque fois, il y a des ruines derrière. C'est seulement plus tard qu'on se rend compte de ce qu'on a perdu. Tous ceux qui habitent dans des zones industrielles, je crois qu'ont les mêmes sensations, les mêmes problèmes, les mêmes conséquences.
0: Et est-ce que tu peux un peu nous raconter, justement, quand l'usine est partie, ici?
1: Mais ça a été vraiment la catastrophe. Ça a plongé la population dans une pauvreté inimaginable. Il y a plein de personnes qui sont plus bas que le minimum pour vivre. Et il y a énormément de sans-abri, de clochards. Beaucoup de commerçants sont partis. L'entité où je vis, il y avait énormément de commerces. Mais tous ces commerçants-là, petit à petit, ont commencé à fermer. Les rues se sont vidées, les cafés se sont vidés. Il n'y avait plus de vie.
0: Et les gens sont partis?
1: Oui, ils sont peut-être partis, peut-être dans les hauts des serins, justement, parce qu'ils se sont tous rapprochés du bois. On a construit énormément vers le bois. Parce que l'air était moins pollué, en même temps, c'était plus gai comme milieu. Parce que le bas de Serein, avec toutes les usines, ce n'était pas vivable.
0: Donc les ouvriers, j'imagine aussi, qui étaient là, sont partis?
1: Ben, les ouvriers, ils n'ont pas pu partir, parce que ce n'est pas évident de quitter chez soi. Mais à la limite, ils ont eu une période... des replis sur soi. Dans le milieu ouvrier, il y a beaucoup de camaraderie, il y a beaucoup justement des choses qui tiennent au social. Moi, je voyais bien, ils étaient fort proches les uns des autres. Ils sortaient ensemble, ils se retrouvaient ensemble. Et c'est un peu ça qui manque à ceux qui l'ont connu.
0: Et quel sentiment est venu ? Tu le nommerais comment ?
1: Ben, c'est un sentiment de défaite. Ils ont vécu ça presque comme une guerre. Le fait que l'usine a fermé, c'était contre eux qu'on a fermé. C'est vrai, quelque part, parce que, bon, les capitalistes, ils investissent là où ça leur rapporte. Une fois que ça ne leur rapporte plus, ils vont ailleurs. Et donc, ça a été vraiment, je dis, une période noire.
0: Et tu sens que qu'on est encore ou qu'on est en train
1: ben,
0: de sortir?
1: Tout doucement, on commence à en sortir.

Après ce nouveau commentaire de Merlou, le couple décida de rationaliser le temps de l'utilisation de la cuisine et de le segmenter en tranches horaires. Lorsque c'était le chiffre de guest ou de Merlou, l'homme attendait son tour dans le salon assis sur le canapé. De l'autre côté du mur, il entendait la vaisselle s'entrechoquer, les placards s'ouvrir, les mets de guest s'introduire dans les tiroirs, toucher ses couverts et sa tasse à café. Chaque son le mettait dans une colère noire. Lorsque venait le temps d'affectation des deux amoureux, l'homme nettoyait la cuisine entièrement, il jetait la nourriture qui avait été laissée, rangeait les objets qui avaient été déplacés et poussait chaque tiroir mal emboîté. Il frottait tous les recoins de la pièce au bicarbonate de soude, de l'établi à l'évier, au sol, à la vaisselle et aux fruits. L'espace de la cuisine n'avait jamais été aussi neutre. Le bicarbonate avait tué chaque bactérie, blanchi la vaisselle, fait briller les murs et effacé la présence des guests en même temps que celle des deux amoureux dans l'espace. Mais après quelques temps, l'homme cessa brutalement de sourire et cela irrita profondément Merlou. L'absence de sympathie affichée sur son visage puis sur celui de la fille la mit très mal à l'aise. Elle leur en fit le commentaire et cessa de sourire à son tour. Le nouveau visage de Merlou commença à angoisser les deux amoureux et le sentiment d'étrangeté qu'ils avaient perçu le soir de son arrivée revint. Parfois familière, parfois loup, tous deux ne parvenaient plus à l'envisager. Le lendemain matin, alors que le soleil commençait tout juste à se lever, la fille vit Merlou sortir discrètement de son lit. Elle la regarda quitter la chambre et voyant qu'elle ne revenait pas se coucher, la fille se leva doucement pour voir ce qu'elle faisait. Dans la pénombre, la fille remarqua que la porte de la chambre des guests était restée entrouverte. Elle la poussa discrètement et pénétra à l'intérieur de la pièce. D'abord, elle aperçut au sol les draps verts des guests, puis elle distingua des buts sur les lits, les dos d'une silhouette étrange et touffue. Elle reconnut le motif du chemisier de Merlou, sa jupe, puis, entre ses jambes, les deux visages ensanglantés du nouveau couple de guests. Maîtrisant ses proies entre ses quatre pattes, l'ombre poilue digérait lentement leurs membres. Lorsqu'elle sentit la présence de la fille, elle se retourna lentement dans sa direction et la lumière provenant du couloir révéla à cette dernière son propre visage à la place de celui de Merlou.

Oui, mais je suis occupée pour le moment. Je suis avec les cinéastes qui sont ici avec moi. Non, mais c'est pas ça. Oui, bisous à toi, oui. C'était ma fille. Ah, mais c'est vrai, c'est les mercredis, c'est les jours où elle va à Spa.

plus de feu, il n'y a plus de bruit, il y a quand même une barrière verte tout au bout. Et c'est le bois, justement, c'est la forêt. C'est pratiquement le poumon de notre ville, heureusement. Et c'est ça qui, moi, me plaît. Et la vieille ville qu'on appelle le Vieux Serein, il est fort marqué par le passage de l'usine, justement. Parce que l'usine a façonné tout le bas de la ville. Mais petit à petit, maintenant, on commence à reprendre un petit peu un aspect plus joyeux, plus moderne. Le soir, surtout, il y a plein de lumière, énormément de lumière, et ça donne une bonne image de la ville, alors qu'elle n'a jamais eu une belle image. Mais petit à petit, ça va changer. Dans ma commune, il commence à changer, on commence à envisager de faire autre chose. Et c'est ça que j'espère, que finalement, on pourra construire une autre ville avec d'autres buts. Et voilà.

Nous venons d'entendre Gabriella Mazzantini, dite Gabi, et moi-même, Chloé Malcotti. Le texte, Liège, Lugano, Florence, a été écrit par Gabi, et je l'ai interprété. J'ai écrit le récit de Merlou, et c'est Gabi qui nous l'a raconté. Nos voix ont été montées et enregistrées par Hélène Claire-Denisot. Et les paysages sonores qui les accompagnent ont été composés et créés par Rémi Gérard. Tout cela a été mixé par Maxime Thomas. J'ai réalisé cette création sonore et c'est Hypernuit qui l'a produite avec l'aide du Fonds d'aide à la création radiophonique de la Fédération Wallonie-Bruxelles, du Fonds Gulliver de la RTBF et avec l'aide de la CSR. Je souhaite dire un grand merci à Paola Steven, à toute l'équipe de la CSR, à Pascal Tison, à Giacomo Manghi, à Catherine Malcotti, à Olivier Burlet, à Armando de la SBL Leonardo da Vinci de Serein, à Radio Campus, Radio Panique, Radio Italia, Radio Kishifel et 48 FM.

Bonjour, bonjour à toutes et à tous et bienvenue dans Position Absolue sur Station Station en direct. Position Absolue, c'est le zine des résistances numériques et des réseaux poétiques. On est ensemble tous les mois avec un ou une invitée. Aujourd'hui, j'ai l'immense plaisir d'accueillir Adèle Faure qui va nous parler de ce qu'il fait dans la vie et ce qui le fait vibrer aussi. On va également parler de NetArt, voir avec les oreilles du NetArt et puis de musique un petit peu.

0: Alors, on a un petit peu chaud ici, mais j'espère que ça va, Adèle. Comment tu vas?
1: Salut, ça va, à peu près.
0: Ouais.
1: Bon, j'ai déjà tout raconté à Raphaël, mais aujourd'hui, je suis malade, j'ai mal au ventre. Mais à part ça, ça va. Je suis très content d'être ici.
0: Ouais, c'est vraiment super

0: Cool que tu sois venu. Faut dire que tu n'habites pas dans la région, donc tu es venu vraiment pour l'occasion. Je suis extrêmement touché. On se connaît un petit peu avec Adèle, enfin, on se connaît même carrément. On va en parler un petit peu des scènes qui nous ont permis de faire connaissance. Tout d'abord, j'aimerais savoir à peu près qu'est-ce que tu fais, comment tu te présentes, qu'est-ce qui t'anime. Tu es une pratique artistique, est-ce que tu peux nous en parler un petit peu?
1: Alors moi, je me décris comme un ASCII artiste. Alors, je ne sais pas s'il faut que j'explique ce que c'est la ASCII art, peut-être que c'est important.
0: Je pense que c'est bien, ouais.
1: Mais en gros, je fais des images, des animations, des outils, des jeux en utilisant des caractères typographiques. C'est-à-dire que je tape sur mon clavier les images et elles sont soit constituées de lettres, de caractères de ponctuation, soit je crée moi-même mes propres sets de caractères pour créer des images, en gros. Et après, le ASCII art, ça vient de ASCII, qui est le American Standard for Character Information Interchange, qui est le premier encodage de caractère international qui émerge dans les années 60 pour les ordinateurs. Et en gros, il y a une scène ASCII art parce que pendant longtemps, les ordinateurs n'avaient pas d'interface graphique et tout se passait dans le texte via des terminaux. Mais il y avait quand même déjà des premiers réseaux et des gens qui échangeaient sur ces réseaux. Mais sans la possibilité d'échanger de l'image, il y a des personnes qui se sont mis du coup à dessiner avec les caractères qui étaient accessibles pour elles et eux sur leur clavier d'ordinateur afin de créer des images et se les partager. C'est un peu ça si on caricature. Après, il y a la scène démo qui est plus... Enfin, c'est tout un rabbit hole. Je ne vais pas commencer mon tunnel maintenant, sinon ça ne va jamais s'arrêter.
0: Non, alors oui, enfin, on va parler de tout ça. Pour que les auditeuristes puissent avoir un petit peu une image de ce dont on parle, vous pouvez déjà vous rendre sur le super site web de Adèle, qui est adelfort.net, où vous verrez ses travaux, sa musique et un ensemble d'outils qui sont présentés justement avec cette technique de dessin avec des caractères, donc on appelle ASCII art ou text-based art aussi.
1: Ouais, on parle aussi de text mode art, ouais, text-based art, parce qu'en fait ASCII c'est un peu spécifique à un caractère d'encodage. Alors ça avait du sens à l'époque où il y avait plusieurs on va dire manières d'encoder des caractères dans les systèmes, mais depuis 2003 à peu près il y a l'Unicode et du coup tout s'est uniformisé sur les ordinateurs et du coup, il n'y a plus tellement de contraintes techniques. Tous ces standards ont été plus ou moins implémentés ou refusés dans l'Unicode et du coup, on parle de plus en plus de text mode art dans ces scènes-là pour décrire un peu la variété de styles qui ne dépend pas forcément du coup de moyens techniques aujourd'hui, quoi, on va dire.
0: Donc en fait, Tu inscris ta pratique dans une lignée qui a plusieurs dizaines d'années, même peut-être plus. Peut-être que tu pourras en parler. Là, je suis sur ton site et je vois qu'il y a la première chose qu'on voit, c'est une collection d'ASCII art. Si je ne me trompe pas, c'est quand même quelque chose qui se fait pas mal dans la scène. C'est-à-dire qu'on voit sur les sites des uns et des autres artistes des collections, soit personnelles, soit des choses qui sont trouvées par d'autres. Comme à l'époque, on pouvait voir des collections de GIFs ou de séparateurs animés ou des choses comme ça. Mm-hmm. Qu'est-ce qu'il y a dans ta collection ? Comment tu peux la décrire ?
1: Ben, y a à peu près tous mes ASCII art, presque. Bon, je n'en mets pas tout parce qu'il y en a que je ne trouve pas ouf, mais des fois, je les mets quand même et finissent par disparaître. Mais ouais, depuis 2018, où j'ai vraiment commencé à dessiner comme ça, je les archive sur mon site. Du coup, ils sont triés par année. Ils sont tous affichés sur la même page. Vu que c'est très léger un fichier texte, pour l'instant, ça rame pas de tous ces affichés d'un coup, même si on a peut-être plusieurs centaines, je sais pas. Et d'ailleurs, il faut que je mette à jour. Mais ouais, ils sont tous là.
0: Alors, il y a un très gros scroll. Là, je suis en train de parcourir toutes ces superbes illustrations. J'ai l'impression que ton niveau était très, très élevé dès le départ, en fait. Peut-être que c'est qu'une interprétation. Il y a des choses très impressionnante dès le début de ta pratique en 2019 notamment. Je trouve aussi beaucoup de portraits. Alors c'est quelque chose que j'ai pas l'habitude de voir en tant qu'amateur d'ASCII art. J'ai pas l'habitude beaucoup de voir des portraits. Sur ton site, il y en a particulièrement. Il y a même des outils pour faire des portraits. J'ai l'impression que c'est quelque chose qui t'intéresse particulièrement, le portrait. Est-ce que c'est le cas ou c'est juste que tu parles de tout et donc aussi des portraits?
1: Ouais, je me suis jamais tellement posé la question. Ce que je sais, c'est que j'ai quand même une idée en tête quand je fais des dessins. C'est souvent destiné à des jeux ou en tout cas des brouillons de jeux ou des idées de jeux. Du coup, peut-être que, sans trop me le dire, je fais souvent des tests de personnages parce que forcément, un jeu, tu rencontres des personnages et vu que c'est quelque chose qui est un peu peut-être difficile à dessiner ou en tout cas qui est un bon exercice pour apprendre à dessiner, j'ai beaucoup dessiné de portraits, de personnages. Voilà.
0: Ouais. Est-ce que tu peux nous parler de de ce générateur de tête, de visage?
1: Ouais, c'est visage, mais... ASCII FaceMaker. Il est dans la partie outils, enfin tools de mon site. C'est un petit outil très simple en web où on peut se créer un avatar en ASCII art en mode. Alors par contre, les interactions, elles sont faites en texte aussi, c'est-à-dire qu'il faut naviguer dans un menu en tapant au clavier des numéros qui correspondent à des options du menu. Mais en gros, on peut changer les cheveux, les yeux, le nez, essayer de créer une sorte d'avatar, comme dans un Sims ou des choses comme ça. Sauf que c'est en texte, et après, on peut le télécharger en fichier texte ou en image. Et il y a aussi une petite musique d'ambiance qui accompagne le presque-jeu, je ne sais pas comment dire, le petit éditeur de portrait.
0: Ouais.
1: Je ne sais plus pourquoi à l'époque je l'avais fait. Je pense que... C'était ce qui m'intéressait beaucoup, c'était cette idée de combinaison, de comment avec quelques dessins qui sont compatibles entre eux, tu peux en avoir une plus ou moins infinité, ou en tout cas un très grand nombre. Et c'était un bon exercice de tester ça. Et le texte s'y prête bien, parce que du coup, c'est facile à remplacer des morceaux de texte par un autre.
0: Oui. Et là, on remarque que la typo est différente que sur ton site. Est-ce que tu peux nous parler de ces choix de typo? Est-ce que c'est important, le choix typographique dans cette pratique?
1: Alors, ouais, c'est vrai que moi, donc dans la pratique en soi, c'est hyper important, parce que ça, vu que c'est du texte, ben, la forme de la ASCII art, elle va être hyper dépendante de la fonte qui est utilisée. Et selon la fonte, ça peut changer complètement le style ou en tout cas lui donner... orienter un peu le style. Et alors après, moi particulièrement, en fait, j'ai commencé, en même temps que je commençais à faire de la ASCII art, j'ai commencé par dessiner une fonte pour faire de la ASCII art. Et en fait, j'ai presque d'abord commencé par la fonte et j'ai fait de la ASCII art pour voir si la fonte marchait au départ. Et la fonte, elle s'appelle JGS, c'est en référence à Johann G. Stark. JGS, c'est sa signature d'ASCII artiste. Et en gros, Johann G. Stark, c'est une ASCII artiste des années 90-2000 qui a énormément produit d'ASCII art, qui a aussi beaucoup curaté d'autres artistes, qui étaient sur les réseaux Usenet à l'époque. Et vraiment, elle a produit énormément de dessins dans un style un peu folklore, avec beaucoup de créatures mythologiques, mais aussi beaucoup de choses du quotidien, des scènes du quotidien, des objets, toute une sorte, comme si c'était une encyclopédie un peu d'objets faits en ASCII art. Et du coup, moi, j'ai redécouvert son travail à la fin de mes études, parce que j'ai l'impression que j'avais déjà vu ça quand j'étais enfant sur Internet, parce qu'elle est tellement populaire, en tout cas, ses dessins le sont tellement que c'est pas rare qu'on en ait déjà vu sans le savoir. Et du coup, ça m'a vraiment touché de retrouver ça, et ça m'a donné envie de faire une fonte, parce que, en fait, ce qui est rigolo avec l'ASCII art, c'est que du coup, les ASCII artistes, ils n'utilisent pas des fontes pour écrire des mots, ils utilisent des fontes pour dessiner, et du coup, quand ils utilisent une lettre, c'est pas pour le sens qu'elle va véhiculer ou la phonétique, c'est pour sa caractéristique géométrique. Du coup, par exemple, si tu mets un O, en fait, tu veux faire une bulle, un œil. Si tu fais des slash, tu veux les mettre en diagonale pour faire une ligne continue diagonale. Si tu utilises des tirets du 6, c'est peut-être pour faire une ligne du milieu. Les dièses, c'est peut-être pour faire un pattern sombre, parce que aussi, il y a la densité. Les caractères, ils sont plus ou moins denses, en fait, dans leur cellule. Et du coup, on peut faire des styles... un peu ombre et lumière, comme Alan Mullen, qui d'ailleurs curatait beaucoup avec Johann G. Stark à l'époque. Parce qu'en gros, Johann G. Stark, elle dessine un peu en line style, c'est-à-dire qu'elle dessine par le contour, un peu en mode ligne claire, comme un Tintin ou des choses comme ça. Et Alan Mullen, lui, il va plutôt travailler par l'ombre, et il va utiliser les caractères comme des masses de de noir et de blanc, quoi. Et en gros, bah, du coup, je me suis dit, bah, ça serait rigolo de faire une fonte qui n'est pas dessinée, qui n'est pas designée pour être forcément lisible, mais pour exagérer ses caractéristiques graphiques. Et du coup, j'ai beaucoup regardé d'ASCII Artist de l'époque Usenet, parce que c'est vraiment une scène que je trouve qui m'intéresse particulièrement, parce qu'il y a d'autres scènes. Et j'ai beaucoup étudié leurs dessins, j'ai un peu regardé comment ils utilisaient tel caractère, je me suis beaucoup exercé, et du coup, tout ça, ça a permis de faire cette fonte JGS qu'on voit sur mon site, qu'on voit sur l'outil ASCII FaceMaker, qui est en bitmap, donc elle est pixelisée, il y en a plusieurs versions pixelisées, il y en a une qui s'appelle JGS5, qui est une largeur de 5 pixels, JGS7, une largeur de 7, et JGS9, une largeur de 9. JGS9, c'est la première que j'ai faite. Et ensuite, il y a une version vectorielle, qu'on peut trouver pas sur le site mais sur Velvetine.
0: Voilà, j'allais y venir. 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
0: Voilà, Velvetine Saved My Life, c'est le titre du livre. De retour sur ce sujet passionnant, donc il y a un petit côté ingénierie, dessin vraiment pur, très expressif. En fait, on se rend compte qu'il y a vraiment beaucoup d'expressivité malgré cette contrainte énorme qui est la contrainte de la cellule. On ne l'a peut-être pas dit, mais on parle de caractères monospace. Donc, ce sont des caractères qui font tous la même largeur. Ce qui permet de dessiner un peu sur une matrice, en fait. Voilà. Et donc, de dessiner non pas seulement des dessins, mais aussi des animations, voire des jeux. C'est là où ta pratique explose. Tu ne fais pas que du dessin avec des caractères. Tu fais des jeux, tu fais des outils, tu fais du live coding, donc de la musique. C'est assez incroyable tout ce qu'on peut voir, toute la diversité de choses que tu peux faire. Donc moi, je suis ton premier fan, je pense. Hein. Tu fais des posters pour des algorithmes. Donc la dernière algorithme à Lyon, au Grand Zéro, c'est toi qui as fait le poster. Tu as fait un super petit shirt aussi que je possède, j'en suis extrêmement fier. Beaucoup de choses à voir sur ton site. Et on va peut-être un peu plus parler des outils, parce que moi, c'est une partie qui m'intéresse particulièrement.
1: C'est pas la plus réussie pour moi, mais...
0: Ah, mais ben en fait, les outils ont la capacité de cristalliser plusieurs choses, pour moi. C'est-à-dire, il y a cet aspect dessin, il y a cet aspect souvent sonore, et puis il y a aussi quelque chose de l'ordre de... D'une création contemporaine, de quelque chose qui peut servir à quelqu'un d'autre potentiellement. Donc il y a aussi ce potentiel de communauté autour des outils que je trouve intéressant. Voilà, on va en parler, mais d'abord on va écouter un peu de son. Donc on se retrouve juste après ça.

0: Voilà, on vient d'écouter Lime68K avec un titre qui s'appelle Friendly Compounds. Donc, vous pouvez retrouver cet artiste sur Mastodon, lime@post.lurk.org, ainsi que sur Bandcamp, lime68k.bandcamp.com. De retour avec Adèle. On parlait d'outils juste avant la coupure sonore, et en fait, moi, je suis quand même très intéressé de parler avec toi de qu'est-ce qui t'a amené à faire des outils. Quel était ton premier outil, peut-être, et qu'est-ce qui t'a donné envie de faire ça?
1: Alors, mon premier outil en ASCII art ou en général?
0: En général, plutôt.
1: Ma mémoire est... Est-ce que c'était incroyable
0: en lien avec... parce que tu as fait une école d'art. Hein,
1: oui, j'ai fait les Beaux-Arts de Valence en design graphique. Et je sais que je faisais déjà des outils.
0: Ouais, je t'ai pris de court, là.
1: Ouais, un peu.
0: Bon, alors ça remonte, en ASCII art.
1: Peut-être qu'en ASCII art, c'était le ASCII Facemaker, le premier, okay. Dont on vient de parler.
0: Ouais.
1: Après, en soi, la fonte, c'est un outil, je pense, vu qu'elle est destinée à dessiner avec. Après, j'ai fait Pixboard, qui est un outil pour dessiner du pixel art, mais au clavier. Parce que du coup, vu que je dessine de l'ASCII art, je suis tout le temps avec mon clavier. Et en fait, c'est rare, les outils qui sont clavier only. Mm. Du coup, je me suis dit, je vais faire mon propre outil de pixel art que au clavier. Et après, là, ça fait bientôt 3 ans que je travaille sur un truc qui s'appelle Textor, qui est... qui a un environnement de rendu en mode texte web qui permet d'avoir un environnement de text mode en bitmap sur le web. Après, je vais essayer de le faire de manière générale aussi en autonomie hors d'un browser. Mais c'est avec ça que je fais du live coding. Ce qui me motive là-dedans, du coup, si on veut créer des jeux, il faut avoir un environnement pour créer des jeux. Et en fait, l'ASCII art, ce n'est pas quelque chose qui est standardisé par aucune industrie, puisque ça échappe un peu à ça, c'est des pratiques amatrices. Du coup, il n'y a pas d'outils, je ne sais pas comment dire, canon à proprement dire, pour faire des jeux en ASCII art, même s'il y a PlaySki, par exemple, mais qui est utiliser le PetSki, PlaySki, je l'ai dit, ou j'ai dit PetSki. PlaySki, ça utilise le PetSki, qui est le style ASCII du Commodore PET. Et après, il a ses propres features, et en gros, chaque ASCII artiste a tendance à faire ses propres outils,
0: okay.
1: Vu qu'il n'y a pas de standard, avec ses propres manières de dessiner et de concevoir des images. Et en gros, Textor, pour moi, c'est une manière de pouvoir faire un peu tout dedans, c'est-à-dire que ça peut être animé, ça puisse être un peu génératif, ça puisse aussi être utilisé pour dessiner à la main avec, et de pouvoir mélanger tout ça avec du son, ce qui n'est pas simple en web. Et du coup, là, après, du coup, dans Textor, il y a l'environnement de base qui permet d'afficher les caractères et de les relier à du son. Ensuite, par-dessus, il y a Textor Editor qui permet de dessiner des assets avec Textor, puisque en fait, j'ai fait mon propre format d'encodage de caractères pour Textor, où en fait, quand je parlais d'encodage de caractères, pour comprendre ce que c'est simple, il faut se dire que c'est associer des numéros à des lettres. En gros, en ASCII, 65, c'est A majuscule. Et tous les ordinateurs vont comprendre que si on leur dit « affiche-moi 65 comme une lettre », ils savent que c'est un A majuscule. Ça, c'est l'encodage. Et moi, ce qui m'intéressait, c'était de faire un encodage où les couleurs sont incluses, un peu comme sur les Commodore... le Commodore ou certains télétextes, un peu des dérivés du Minitel anglais ou allemand ou finlandais. Il y a eu plusieurs encodages de caractères qui permettaient l'affichage de couleurs. Après, je ne suis pas expert non plus. Je ne sais pas si c'était dans l'encodage même ou si c'était une couche supplémentaire. Mais moi, en tout cas, j'ai créé un encodage un peu basique où quand on voit un numéro, il inclut quel caractère doit être affiché, quelle couleur de fond derrière le numéro, vu que c'est, comme tu disais, une grille à chasse fixe. Et quelle est la couleur de la lettre par-dessus. Et du coup, ça... Bon, après, là, je rentre vraiment dans des trucs nerdy, mais c'est hyper intéressant parce que du coup, ça veut dire que tu peux juste coder des numéros, t'envoies des numéros dans une grille, ça fait de l'image, quoi.
0: Ouais, ouais.
1: Et du coup, t'es dans un rapport hyper basique à la création numérique. Et aussi, j'adore les techniques d'encodage parce que c'est hyper intéressant de se dire qu'un numéro contient plusieurs données, du coup, trois. Et du coup, selon... Et après, là, on rentre dans des trucs un peu plus complexes où, en fait, en informatique, un numéro, il est représenté en binaire, au final. Et du coup, c'est une série de 1 et de 0. Et du coup, on peut très bien, dire que chacun de ces 1 et 0 sont un paramètre. Ouais. Du coup, au final, c'est un chiffre, mais en fait, il contient des paramètres, puisqu'il est en lui-même divisé en plus petits éléments, quoi.
0: Oui.
1: Et en gros, pour encoder des couleurs, pour créer un encodage qui contient et des couleurs et du texte, bah, tu peux dire que moi, je crois que c'est les 8 premiers, si je dis pas de bêtises, c'est les 8 premiers bits de chaque nombre qui correspondent à la couleur du caractère, les 8 ensuite qui correspondent à la couleur de fond. Ah non, c'est plutôt 4 et 4, pardon, et les 8 derniers qui correspondent au caractère.
0: D'accord. Donc tout ça permet de faire un espèce de boss final des éditeurs de texte extrêmement précis pour ta pratique.
1: Ouais, c'est vraiment un outil individuel avant tout, même si j'espère que ça va servir à d'autres gens quand je vais finir par le documenter correctement,
0: ouais.
1: Ce qui devrait probablement arriver, parce que je l'ai à peu près terminé maintenant.
0: Donc tu avais prévu qu'il soit comme ça, ou tu t'es un peu adapté à ce qui arrivait, les performances, les... Est-ce que tu l'avais designé comme ça à l'origine ?
1: Non, ça a beaucoup évolué. Après, c'était... Déjà, je ne savais pas ce que c'était l'encodage, comment le binaire, tout ça, je ne connaissais pas avant. J'ai appris pendant ces 3 ans de travailler dessus. À la base, j'étais très inspiré par Play de Andreas Gysin. Je ne sais pas si tu vois, mais c'est un ASCII artiste plus dans le milieu de l'art contemporain et malheureusement des NFT. Ne faites pas des NFT, c'est nul. Surtout maintenant, en plus, c'est même plus la mode. Mais il a fait ce super outil qui s'appelle Play. Et en gros, le principe, c'est... Alors, c'est encore un truc de nerd, mais c'est d'appliquer la méthode de programmation en shader au texte. Et pour faire simple, quand on crée une image numérique, il y a un peu... Je vais caricaturer, il y a un peu deux méthodes. Il y a un peu la méthode processing, on va dire, où tu conçois ton image comme une sorte de tableau, où tu vas venir y apposer des formes géométriques. Tu vas dire draw, circle, top left, red. Tu décris un peu la composition comme ça. Et il y a les shaders qui sont plus propres, qui émergent d'ailleurs de la scène démo dans les années, je pense, peut-être des 80, et qui sont plus propres au rendu des effets dans le jeu vidéo, et, où en fait, tu fais une fonction qui va être exécutée à chaque cellule d'un écran, et qui va, du coup, normalement c'est un pixel, tu crées une fonction qui va s'exécuter à chaque pixel de l'écran, et du coup, il faut réfléchir à la fonction pour qu'elle permette de créer l'image,
0: ouais.
1: Mais c'est une seule fonction. Et ça permet de créer des textures dans les jeux, des effets. Typiquement, les effets les plus connus, c'est dans les années 2006 à peu près, il y a eu les jeux comme, des jeux comme Elder Scrolls Oblivion qui est sorti, où il y avait un peu des effets où tu tournes autour d'un mur et tu vois, alors que le mur est plat, tu vois la texture changer de luminosité selon ouais. ta torche ou des trucs comme ça. Ça, c'est des shaders.
0: Mm-hmm.
1: C'est un peu des machines à faire des effets quoi, sur des surfaces.
0: Mm-hmm.
1: Et en gros, Andreas Gysin, il s'est dit, bah, pourquoi pas, au lieu de sortir des pixels, ça sort du texte. Et du coup, c'est hyper beau parce que c'est un truc, par définition, les shaders, c'est très algorithmique et ça va vite, ça crée vite des trucs organiques ouais. Comment on dit, récursifs, ouais. Comme les fractales. Ça crée des trucs très animés, très vite.
0: Les jeux de la vie, les trucs.
1: Voilà, où ça peut être très glitché. Mmh. Typiquement, c'est hyper pratique pour... Et c'est aussi une méthode qui joue un peu à bas niveau avec les données de l'écran. Du coup, tu peux faire du glitch art, des choses comme ça avec. Et du coup, moi, j'ai été... Je me suis dit, bah, c'est trop bien pour faire un jeu vidéo, ce genre de moteur. Je vais essayer de faire le mien parce que de plus en plus, je m'intéressais au fond de bitmap et au fond de coloré. Parce que j'aimais bien, déjà de base, j'aimais bien l'idée de créer mes propres fontes au-delà de sortir un peu même du texte et de juste d'avoir une fonte comme un tileset, juste une palette de formes et de même plus penser à ce que c'est du texte ou pas, de juste l'utiliser comme une palette formelle. Et typiquement, les fonds de bitmap, c'est simple pour faire ça. Tu crées une image en pixels et ça devient ta palette.
0: Ouais.
1: Et ensuite, dans l'encodage, chaque numéro va correspondre à une zone de ta palette. Bon, désolé, c'est peut-être un peu deep.
0: En fait, j'étais en train de me dire, y a ce côté très technique et vraiment, quand on commence à rentrer dans la facture de l'image, effectivement, ça donne un peu le tournis. Bon, moi, ça me passionne, hein, forcément, mais je veux dire, ce qui est intéressant avec ta pratique, c'est que ce n'est pas de la technique pour la technique. Il y a quelque chose de très sensible dans les formes que tu fabriques avec, que ce soit les images que l'on peut voir sur ton site, mais aussi les performances que moi j'ai pu à plusieurs reprises auxquelles j'ai pu assister, et les jeux et les animations. Enfin, il y a vraiment quelque chose d'extrêmement léger et en même temps très poétique dans ce que tu fais. Tu vas aussi chercher des méthodes de narration hyper intéressantes. Et donc, j'invite les auditeuristes à voir, peut-être, à chercher, à fouiller des traces de ces performances, s'il y en a quelque part sur
1: l'internet. Il y en a un peu sur YouTube, ouais. Mais c'est vrai que c'est... J'ai pas de... Genre, là, j'ai fait pas mal de performances cette année, j'ai pas de rec complet propre de ça. Et c'est des... Alors, et c'est beaucoup des performances en duo avec Rémi Georges, qui fait la musique.
0: On salue Rémi.
1: Oui, salut Rémi.
0: Voilà, donc ce qui est passionnant, donc c'est ce rapport entre vraiment la technique et la légèreté poétique. Et donc je voudrais peut-être en venir à comment tu considères l'outil. Est-ce que les outils que tu fais, pour peut-être terminer avec cette question des outils, est-ce que tu considères, parce que moi c'est une question que je me pose personnellement, est-ce que tu considères pas que les outils aujourd'hui sont une nouvelle forme de contenu? C'est-à-dire, tu viens de décrire Textor, qui est un outil que tu as fait pour toi-même, comme un outil dans ton atelier, qui peut être partagé par d'autres, mais qui est vraiment fait sur mesure. Mais en même temps, moi, quand je vois cet outil être performé, ou même quand je le vois en ligne, je trouve que c'est un objet hyper intéressant, très contemporain, quoi. Et j'imagine qu'aujourd'hui, les images... les sons en tant que tels ont perdu un peu de leur prestige, mais pas les outils. C'est-à-dire que j'ai un peu l'impression que les gens font de plus en plus d'outils, que c'est quelque chose qui est... que c'est une discipline à part entière qui est faite de manière très artisanale souvent. Et voilà, j'ai un peu l'impression que c'est une nouvelle forme de contenu, d'objet... contenu, je sais pas, mais d'objet culturel. Voilà. Qu'est-ce que t'en penses de ça?
1: Ben, moi, je pense qu'effectivement, c'est une forme d'art autant que ce que ça produit. Mais en fait, je pense que ce qui est plaisant dans la skiart et qui, du coup, a une continuité dans mes outils et qui on retrouve, je pense, dans n'importe quel outil, c'est qu'en fait, l'outil, il influence le résultat. Même si on fait un outil le plus généraliste possible, je ne sais pas, Photoshop ou des trucs comme ça, ou même... même les IA horribles d'aujourd'hui, en fait, elles vont énormément influencer le résultat. Ça se voit qu'une image est générée par IA, il y a toute une esthétique, ça se voit qu'une image est faite avec Photoshop. Et en fait, du coup, quand on est artiste, si on veut avoir... je sais pas comment dire... moi, je trouve ça logique que les gens s'emparent des outils, parce que si on est artiste et qu'on veut créer de l'image, mais qu'on veut avoir du contrôle sur l'image, il faut avoir du contrôle sur l'outil, puisque c'est l'outil qui va déterminer le style de l'image énormément, en fait. Et ce que j'aime avec la diversité des styles d'AsciArt, c'est que c'est vraiment, pour moi, c'est vraiment l'exemple parfait de montrer comment un outil il va influencer le résultat, il va créer des scènes, il va créer vraiment chaque, que ce soit le PETSKI, l'ATASKI, l'ANSIArt sur MS-DOS, en fait, à l'époque, tous ces formats d'encodage et toutes ces fontes, elles sont dépendantes de système. Et même si à chaque fois le principe est le même de taper du texte, le résultat va être très différent selon les couleurs possibles, les fontes. Et en fait, d'aller plus loin, entre guillemets, moi, ce qui m'intéresse, c'est d'aller plus loin là-dedans, comment mon outil et ce qu'il en sort n'est qu'une seule chose, en fait. Oui. Et comment, sans vouloir... Comment avoir du pouvoir sur ce qu'on produit sans forcément vouloir tout contrôler, ou en tout cas jouer avec les contraintes, parce que la réalité, c'est que ça n'existe pas un outil qui n'a pas de contraintes, et du coup il faut choisir ses propres contraintes, et en fait ces contraintes, elles peuvent être amusantes et elles ont des résultats, en fait. Je sais pas si... Ouais, désolé, ouais. C'est un peu flou, mais pour moi c'est ça, et du coup je sais pas si c'est du contenu, mais c'est une forme, c'est une pratique artistique en tant que telle, et elle est pas nouvelle. Je pense que c'est le cas de toutes les formes artistiques, en fait. C'est juste que notre rapport à la culture, il est beaucoup focusé sur la surface des choses, où on voit que le résultat, et en fait, après, ça dépend. On parle beaucoup de processus artistique, Mais la matérialité même de l'art, et des productions artistiques, qu'elles soient artisanales ou institutionnelles ou amatrices, elles sont dépendantes de moyens techniques. Et les moyens techniques influencent leurs résultats, quoi. Enfin, je me répète un peu, mais...
0: Oui, et du coup, le fait de posséder, de posséder tes propres moyens techniques et d'avoir la main dessus et d'être en complète autonomie, presque, par rapport à ça... ça te rend plus créatif ? Tu dirais que ça te rend plus créatif ?
1: Ouais, je pense que en tout cas, ça, c'est stimulant, clairement. Mais après, moi, je pense que ce qui me motive, c'est... quand j'ai fait mes études, j'étais plutôt en mode graphic designer logiciel libre. Parce qu'à Valence, il y a beaucoup une culture de ça, d'anciens étudiants et de personnes invitées dans cette école. Et même, il me semble qu'avant ça, j'avais déjà touché un peu au logiciel libre. Et du coup, j'ai un peu de ce monde-là. Du coup, j'ai un peu cette éducation du rapport de force qui existe entre l'industrie propriétaire et les outils libres. Et du coup, c'est quelque chose je pense, ça a influencé mon parcours artistique, clairement, où je me suis tourné vers cette pratique-là parce que ça me semblait être des lieux d'exploration... dans l'appropriation des outils, quoi.
0: Ouais.
1: Et après, c'est aussi... moi, personnellement, j'ai un rapport politique au monde qui est... Moi, je pense que c'est... Je sais pas comment dire. Je suis plutôt un anticapitaliste, quoi. Et en fait, là, récemment... désolé, c'est un peu déconstruit mon histoire, mais peut-être ça va... En tout cas, pour moi, c'est une réponse à cette question des outils. Là, récemment, j'écoutais une émission de Wissam Xelta qui invitait Bernard Friot, qui parlait de qu'est-ce que... qui évoquait, entre guillemets, qu'est-ce que c'est le capitalisme et qu'est-ce que c'est le communisme. Et un truc que disait Friot, qui est intéressant, c'est que le capitalisme, pour lui, c'est pas seulement faire travailler des gens, les exploiter et s'enrichir sur le dos du travail des gens, c'est aussi contrôler leur outil de travail et choisir pour eux l'outil de travail. Typiquement, les débuts de l'industrie du taylorisme, on va définir le travail des ouvriers, alors qu'avant, il y avait des communautés artisanales qui peut-être étaient exploitées, mais qui au moins avaient un peu de contrôle sur leurs pratiques. Et là, le capitalisme contemporain, et par exemple les IA, c'est un exemple parfait, ils cherchent vraiment à définir ce que c'est le travail. Et du coup, puis après, ça crée tout ce truc de réification aussi, où en fait on perd le sens du travail, on perd le sens des objets. Et en fait, c'est toute une mécanique bien huilée qui permet l'exploitation et la domination des sociétés.
0: Oui, et puis quoi, dans le cadre des IA, quoi de mieux qu'une boîte noire pour asservir et rendre les gens complètement dépendants ? Là, il va y avoir une vague de hausse de prix, tout le monde le prédit. Ça va causer beaucoup de problèmes, justement parce que les gens ne sont pas propriétaires de leurs outils, ne sont pas en maîtrise de ce qui se passe dedans. Et dans les milieux créatifs et artistiques, on est aussi, nous, en plein dedans. Et heureusement, il y a beaucoup de gens comme toi qui se posent ces questions ou qui refusent, qui boycottent, ce qui est tout à fait louable. Voilà, pardon, je t'ai coupé, mais...
1: Non, pas de souci. Continue ton... Mais en gros, pour en venir au point, du coup, créer ses propres outils, c'est reprendre du contrôle, en fait,
0: ouais.
1: Pour moi. Et je pense pas qu'on puisse être créatif sans contrôle sur ce qu'on fait, en fait.
0: Mmh.
1: Et je pense même que c'est difficile de créer de la beauté, en fait, si on contrôle pas ce qu'on fait. En tout cas, elle viendra pas de nous, cette beauté.
0: Voilà, c'est ça. C'est que ça sera rien de singulier. Ouais.
1: Et si c'est pas singulier, est-ce que c'est de l'art ? Est-ce que c'est beau ? Et je pense que c'est lié et que, en fait, pour moi, l'art, c'est pas quelque chose qui est défini par le marché ou par les institutions artistiques. L'art, c'est l'amour de la création. Quand je discutais avec ça avec Heikki Lotvonen, qui est aussi ASCII artiste, mais de Finlande. Quand tu vois ce qui fait l'attrait de l'ASCII art, en partie, c'est que tu vois le travail, en fait. Et du coup, en voyant qu'il y a du travail manuel, quelque part, même si c'est au clavier, tu vois qu'il y a une relation intime entre la personne qui crée l'objet et l'objet.
0: Mmh.
1: Et en fait, c'est touchant. Et ça se voit, en fait, et ça se sent. Donc non seulement il y a l'image en elle-même, ce qu'elle transmet comme sujet, Il y a, mais il y a aussi, tu transmets une relation avec, avec la création, en fait.
0: Tout à fait, oui.
1: Et ce que ne fait pas une image d'IA, par exemple.
0: Oui, oui, bien sûr.
1: Et en fait, ça se sent, c'est absent. On sent, en fait, il n'y a pas d'âme, en fait.
0: On n'a aucune envie de voir qui se cache derrière une image d'IA, alors que quand on va sur ton site ou quand on va sur des projets artistiques comme ça, où on sent l'aspect artisanal de la chose, on découvre vraiment à travers l'artisanat, l'art, les personnes, en fait, les humains, en fait. Et c'est ça qui est intéressant au final, c'est de voir la sensibilité, de voir à travers les œuvres.
1: Oui, il se passe plein de choses, quoi. Et on voit le plaisir à créer. Et c'est hyper important, je pense. En tout cas, comme personne qui reçoit une création, c'est agréable de recevoir du plaisir, quoi, qui a existé, quoi. Je sais pas, c'est un peu bateau ce que je dis, mais...
0: Est-ce que t'es plutôt pessimiste ou optimiste pour l'avenir de la création?
1: Oh, je pense que... Je suis plutôt optimiste parce que, en fait, je veux dire, c'est pas nouveau. Les IA, c'est. Enfin, en fait, l'informatique, c'est la même chose. C'est les capitalistes qui nous ont dit le travail maintenant, ça va être sur ordinateur. L'usine, ils nous ont dit le travail, ça va être à l'usine. Du coup, c'est toujours la même chose en boucle. Et l'art, il n'a pas disparu. Les pratiques matrices, elles n'ont pas disparu. Et à chaque fois, les gens, ils ont prouvé qu'ils pouvaient se réapproprier ce qui leur était imposé. Et du coup, ça va continuer. Mais j'attends avec impatience le crash de la bulle de l'IA. Ça va être un incroyable moment.
0: C'est pour très très bientôt, là.
1: Trop hâte.
0: On va faire une petite pause avec Duralex Vibration de Les Modernos, a.k.a. Loïc Ponceau, dont j'ai fait le superbe site... Désolé, je balance des fleurs. Superbe site, mais qui est donc ce zooker.org. C'est parti pour Duralex Vibration.

0: Voilà, c'est Les Modernos avec Duralex Vibration, donc Loïc Ponceau que vous pouvez suivre sur yefra@mastodon.social. On va enchaîner avec le Alt Text, donc c'est cette petite rubrique où je vais décrire une œuvre de NetArt. Celle-ci est plutôt récente, donc c'est une œuvre de Julian Oliver qui s'appelle Science is Poetry. L'URL c'est scienceispoetry.net/noodles si vous voulez être exactement sur la page que je vais décrire, ou sans ce slash si vous voulez la description du projet. Donc là je suis sur une page avec haute en couleur, avec un fond rose, un header et un menu sur fond violet, une grosse typo avec marqué home en cyan avec une ombre portée, puis une image. Un menu en vert très électrique. Et puis des titres cyan, une typo de labeur avec plein de mots à la suite, des phrases en fait, mais qui ne veulent rien dire, qui sont jaunes sous fond donc rose. La typo est plutôt grosse, donc on est sur une espèce de blog esthétique bizarre des années 90 avec des liens hypertextes qui sont eux-mêmes en vert criard. Beaucoup de scroll, beaucoup de texte, beaucoup de couleurs. Là, en scrollant, je me rends compte que le fond change petit à petit de couleur, donc il y a un dégradé sur le fond. Et tous ces paragraphes ne veulent rien dire. Donc, par exemple, là, je vais en lire un. Which didn't our Anan interleave of because skive your might besonic while over toil I'm crystal until him she and millennial quaintance himself her dolbre, etc., etc. Donc c'est un espèce d'anglais qui a été sans doute généré de manière aléatoire. Et donc cette page web, qui est donc un document, plein de choses mais vide de sens, fait partie d'un ensemble beaucoup plus grand de pages web qui sont générées. Et l'artiste Julian Oliver, donc, avec ce projet Science is Poetry, a pris le parti de créer un labyrinthe de vrais faux contenus, ou du moins de contenus qui n'a aucun sens, pour saboter les bots qui viennent se nourrir de ce contenu pour ensuite nourrir des modèles de LLM, donc de d'IA. Donc on est vraiment dans cette continuité de la discussion précédente. L'artiste en fait a créé une forme de sabotage. Il dit lui-même que c'est une réponse médiatique stratégique à l'ère de l'intelligence artificielle incontrôlée, dont les robots d'exploration web extraient sans consentement le contenu créé par l'homme pour entraîner leur modèle. Nos sites web, Wikipédia et le web en général est, à l'heure où je vous parle, extrêmement fortement aspiré par ces robots qui sont détenus par des entreprises que l'on connaît bien. Sans avoir le droit, ces entreprises donc, volent nos données pour entraîner en réalité leurs IA. Et donc ce projet vient directement mettre un petit grain de sable dans toute cette machinerie. Les gens sont invités à héberger d'autres pages de ce site sur leur propre nom de domaine afin d'éparpiller ce genre de faux contenu partout sur l'Internet. En tant qu'humain, on sait directement que ça n'a pas vraiment d'intérêt de rester sur cette page, mais les robots ne le savent pas. On peut imaginer que ça devienne... que ça crée des hallucinations dans les modèles et donc que ça bousille directement les modèles d'IA. Voilà, je trouve que c'est un projet super intéressant. 2026, c'est un des sabotages anti-IA que je préfère. Il a une très forte présence graphique et aussi dans la manière dans sa stratégie, je trouve ça super intéressant. C'est un projet qui s'étend de plus en plus. Notamment, Julian Oliver a récemment fait une mise à jour, je crois, avec des zip bombes, c'est-à-dire qu'il fait des liens vers des zip, donc des archives numériques, qui font 64 kilos, et quand on les ouvre, elles pèsent plusieurs centaines de gigas, ce qui bousille la mémoire des serveurs qui fournissent les robots. Donc il y a vraiment des stratégies comme ça hyper intéressantes, et je trouve que c'est hyper inspirant. Je ne sais pas ce que tu en penses, Adèle. Tu connaissais ce projet ?
1: Oui, je l'avais vu passer, mais je ne savais pas pour les zip bombes. J'aime beaucoup.
0: Ouais, c'est récent, je trouve ça génial. Le fait de cracher un serveur parce que d'un coup, tu ouvres un tout petit zip et qu'il s'explose en taille, je trouve ça très, très ingénieux.
1: Et là, du coup, c'est même de l'encodage art, un peu ?
0: Sans doute. Je me demande ce qu'il y a dedans. Je suis très curieux de savoir comment on fait ça, comment on fait un zip-bombe. Voilà pour le Alt-Text. J'espère que ça vous a plu. Vous pouvez suivre Julian Oliver sur jwyg@post.lurk.org sur le fait divers. Super de voir ces artistes embrasser le fait divers, donc sur Mastodon. On n'a pas dit ton URL Mastodon, c'est adelfort@mastodon.art. Voilà, vous êtes prévenu de la présence et activité assez soutenue d'Adèle sur Mastodon, donc voilà, vous ne serez pas déçus.
1: C'est un peu un roller coaster. Là, je suis dans un creux, après, je vais reposter des trucs, ça va, ça vient.
0: Moi, je te vois régulièrement et ça me convient tout à fait. super. On va du coup peut-être dire encore un petit mot sur cette question des outils. Je crois que tu avais quelque chose à ajouter.
1: Parce que du coup, si la question c'était c'était pas vraiment ça la question, mais j'ai l'impression que ça s'entendait un peu. Pourquoi est-ce qu'il y a de plus en plus d'artistes qui se réapproprient les outils ?
0: C'était ma question, ouais.
1: Du coup, par rapport à ce qu'on disait, vu que peut-être, c'est une supposition, vu qu'on est dans une situation où vraiment l'industrie, elle force pour nous faire adopter des choses dont on ne veut pas, et ben en réaction, la communauté artistique, elle s'intéresse à d'autant plus fortement à une alternative. Et vu que les IA nous, on va dire, dévaluent l'image même, la vidéo, en fait, justement, tu parlais de contenu. L'IA, elle va produire du contenu, c'est-à-dire qu'elle va produire des surfaces on ne va plus savoir si c'est de l'art ou si c'est fait par des humains ou des robots. Et du coup, c'est peut-être hyper intéressant de pointer l'outil même comme un outil, parce que c'est intéressant, je trouve, de baisser d'un niveau dans le rapport culturel à l'art, et peut-être que c'est pas juste le résultat. Et du coup, probablement que c'est cette conjoncture-là qui fait cet effet de, entre guillemets, d'engouement pour les outils, probablement.
0: Oui, je partage ton avis également, ouais. D'ailleurs, en parlant d'outils, ça fait une bonne transition sur la partie image volante que j'ai enfin réussi à réparer. Donc, je vais diffuser sur les ondes un son qui, en fait, comporte une image. Cette image, vous pouvez la décoder en allant sur le site pa.oo8.be, qui est la page de l'émission. En haut à droite, vous avez un petit lien image volante. Cliquez dessus. Ensuite, vous pouvez cliquer sur « Démarrer la réception de l'image volante ». Et puis, je vais tout de suite envoyer cette image en espérant que vous la recevrez. C'est parti. Voilà, l'image est partie dans les airs. J'espère qu'elle est arrivée chez vous. Je vais quand même la rediffuser une seconde fois, juste pour la sécurité, parce qu'il y a des... Il y a des sons de la rue qu'on entend beaucoup ici, et n'importe quel son peut venir interférer dans l'image, donc je la rediffuse. Merci au périphérique parisien de me faciliter la tâche. Donc voilà, on va enchaîner sur quelques petites questions. Pour Adelfort, que je suis encore une fois ravi d'accueillir aujourd'hui sur Position Absolue. Quelle est ta première composition musicale et quand est-ce que tu as fait ça ? Est-ce que tu t'en souviens ou pas ?
1: Alors j'ai pris des notes,
0: ouais,
1: je savais qu'il y aurait ces questions, parce que tu me les avais envoyées. Moi je crois que c'était au lycée. En fait, j'ai fait de la musique à la basse, je suis un bassiste à la base. Donc quand j'étais ado, j'aimais bien jouer de la basse, j'ai joué dans des petits groupes. Mais je crois que ma première composition, c'était, je sais pas, vers 2009 ou je sais pas, entre 2009 et 2011. Et j'aimais bien Audacity déjà. Et du coup, je m'amusais à m'enregistrer à la basse et à découper sur Audacity, à rajouter des samples et des rythmes. Et pour un, j'étais en, je faisais un BT art appliqué option céramique en Bourgogne. Et on avait, je ne sais plus exactement quel cours, mais on, j'ai fait une espèce de petite, petite sculpture en papier mâché avec des sacs poubelles, enfin un truc un peu destroy. Et j'avais mis une espèce de boombox et j'avais fait une composition à la basse avec un peu des samples pour accompagner ce truc. Et aucune idée de comment retrouver ça, par contre. Mais...
0: Donc c'était plus qu'un morceau, c'était aussi une petite installation.
1: Oui, c'était une petite installation.
0: C'est cool comme première composition.
1: Et je pense que c'était vraiment une première composition parce que c'était la première fois que j'avais essayé de le mettre... Enfin, de le déterminer, qu'il soit donc c'était la mélodie qui était composée et qui a été plus ou moins écrite, quoi. Et avant ça, je pense que j'étais juste à bidouiller ou à jouer sur ce qu'on s'était mis d'accord pour jouer dans des petits groupes ou des choses comme ça.
0: Autre question. Quel projet tu n'auras jamais le temps de faire ?
1: Il y a tellement de projets. En fait, je commence tellement de choses que je finis pas. Après, j'espère que c'est pas mon projet de jeu vidéo de cyclisme, parce que j'aimerais bien le finir celui-là.
0: Tu as bien commencé.
1: J'ai bien commencé, mais il suffit pas de commencer.
0: Ouais. En ASCII art, d'ailleurs. Hein.
1: Oui, ça s'appelle The Wind Through the Wheels. C'est en pause pour l'instant, malheureusement, mais j'ai espoir. Je sens que ça reprend en moi, ça va venir.
0: Ouais. C'est comme le vélo, on ne perd jamais le
1: temps. Voilà. Mais je sais pas, peut-être que je ferai jamais mon propre système d'exploitation. J'aime beaucoup TempleOS, c'est Terry Davis son nom, je sais plus, enfin en tout cas bon, qui a eu une vie difficile mais qui a fait un super, je sais pas si tu connais TempleOS.
0: Non.
1: C'est un développeur qui a des problèmes de maladie mentale, je crois que c'était une maniaco-dépression ou bref. Mais il a passé sa vie à travailler sur son propre système d'exploitation récréatif qui s'appelle TempleOS. Alors, il est chrétien aussi. Du coup, c'est hyper intense en religion, le truc. Mais c'est incroyable comme système d'exploitation. C'est super fun. Enfin, c'est très mystique. Et notamment, il y a un truc que je trouve fou. C'est qu'il a créé le Holy C, donc le C sacré.
0: Ouais.
1: Donc, en référence au langage de programmation. Et ce qui est génial, c'est que... Donc Dieu lui aurait dit comment créer le système d'exploitation, et il lui aurait dit de s'inspirer du Commodore 64.
0: Okay.
1: Et du coup, c'est un système d'exploitation pour créer des jeux et de la musique. Et du coup, le Holy C, il a une feature qui permet de dessiner les assets des jeux dans le code. C'est-à-dire que tu mets var personnage égal, et là, en fait, tu peux utiliser la grille comme des points d'ancrage d'un dessin vectoriel dans le code. Et vu qu'il a tout fait de A à Z, c'est pas une surcouche, c'est... au cœur même du système d'exploitation, c'est fait pour accueillir des dessins vectoriels dans du code source qu'on tape directement dans l'éditeur. Et je trouve ça incroyable. C'est un projet vraiment magnifique, même si le personnage est complexe, quoi. Mais malheureusement décédé de sa maladie, on va dire.
0: Tu ne feras pas ton système d'exploitation.
1: Peut-être
0: ou
1: pas.
0: Ou peut-être, en fait.
1: Je sais pas, j'ai commencé à me mettre à l'assembleur.
0: Ah oui, d'accord. Venir, okay.
1: Mais...
0: Tu y vas plein.
1: Mais non, mais je le ferai jamais. C'est trop... En vrai, Textor, c'est déjà tout ce qu'il faut. J'ai de quoi faire de la musique, des images et animer tout ça, les rendre interactifs.
0: D'ailleurs, tu as des actus là bientôt pour tes performances ou autre ?
1: Alors, avec Rémi Ralt144 Emmy, on est en duo depuis. Je sais pas, depuis 6 mois peut-être, et on a un projet d'album qui est en cours, qui est on a un peu des coups de pouce du gramme.

0: visuel, qu'ensuite je renvoie des données visuelles à Rémi qui peuvent de nouveau travailler son son. Et du coup, il a des... Alors ça, c'est plutôt pour les lives, mais après, il a tout un album avec des morceaux qui existent, qui ont été live-codés. Et l'idée, c'est d'avoir aussi la publication d'une sorte d'album jouable, comme une espèce de grosse démo visuelle sur tous les morceaux, où en fait, on a record. C'est là où on a créé un protocole, c'est qu'on a record les OSC de Rémi pendant qu'il jouait. Mmh. Et du coup, il rejoue dans la démo du jeu, entre guillemets, c'est très minimal, c'est juste des visuels pour la musique. Et du coup, on pourrait lancer ce jeu pour avoir l'album et les visuels créés en temps réel. Mmh. Et l'idée, c'est de sortir tout ça d'ici janvier.
1: Ok, super. Et ça sort...
0: Et ça s'appelle Living Pseudographics.
1: D'accord. Et ça sort chez qui? Qu'est-ce qu'il faut suivre?
0: Que je dise pas de bêtises, ça va sortir chez Ordinateur dans la tête, qui est le label de Rémi. Mais il y a aussi un autre label qui va le sortir avec nous, qui s'appelle... Je dois retrouver le...
1: Dans tous les cas, vous pouvez bien sûr suivre Adèle et Rémi sur vos réseaux favoris pour avoir ces nouvelles de sortie. Moi, je vais être au taquet parce que j'ai très hâte de voir ce que ça peut donner.
0: Et après, on joue en live. Là, au mois de mai, on a joué un peu à plusieurs endroits. On a joué à Paris, au Chair de Poule. On a joué à Lyon, à l'Algorave. On a joué à Munich. Ensuite, on est allé jouer à Linz. Et on va rejouer à Lyon, puis à l'année prochaine. Enfin, pardon, l'année scolaire prochaine. Après, on joue aussi en août à Grenoble. Bon, après, c'est des petits trucs à chaque fois, mais en tout cas, on se fait la patte un peu comme ça. Bon, je retrouve pas le label, zut, pardon.
1: Bon, c'est pas grave, on va enchaîner sur la dernière question, peut-être. Qui est une question qui fait le lien avec la fin d'après-midi. Quel est ton plat totem, comme un animal totem, mais pour un plat?
0: C'est nul, mais moi, je crois que j'aime bien les pizzas.
1: Ok, ça tombe bien, ce soir, c'est pizza.
0: Ah, cool, parfait. Mais c'est pas très original comme plat, mais c'est toujours cool. Après, je suis nul en cuisine. Eve, ma compagne, elle fait des soupes vietnamiennes dont je vais mal prononcer le nom, les feux.
1: Ouais, c'est les feux. Ouais.
0: Qui sont hyper bons. Et sinon, je sais pas. On a des chèvres à la maison, alors j'aime bien le fromage de chèvre, mais c'est pas un plat.
1: Non, mais ça peut, hein, avec du bon pain. Bon, ben, c'est super. Écoute, on va s'arrêter là parce qu'on a un petit peu de retard. Je crois qu'il y a eu un petit problème de diffusion, mais bien heureusement, vous pourrez réécouter l'archive de cette émission. J'ai pris beaucoup de plaisir à t'inviter et à écouter ce que tu avais à dire. J'ai appris énormément de choses, même si je suis ta pratique de près. Merci beaucoup Adèle, n'hésitez pas à aller sur son site qui est adelfort.net et voilà, merci beaucoup.
0: Merci à toi, c'était super.
1: Au revoir et à la rentrée prochaine, je crois que c'est la dernière émission de la saison. Donc on se retrouve en septembre ou octobre, je sais pas trop quand est-ce que ça reprend, mais voilà, prenez soin de vous, bye bye.
0: Au revoir. Thank you.

0: Bienvenue sur Navire Nights, en résidence à Station Station, un rendez-vous mensuel animé par Jeanne Jacob et Jules Broussel, consacré aux écritures contemporaines, à la lisière de la recherche et de la création. Ce soir, nous naviguons plus précisément à la frontière de la théorie et de la vie, en dédiant cette première émission à l'autothéorie. Comment des récits de grossesse, de transition, de deuil, de honte, de désir ou de maladie deviennent-ils des lieux d'élaboration conceptuelle ? Et que change le fait de penser depuis une expérience plutôt que depuis un point de vue supposé neutre ? Ce soir, pour discuter de l'autothéorie, nous recevons Gabrielle Jourde, doctorante en théorie politique, et Alexis Anne Braun, maître de conférence en philosophie de l'art. Gabrielle Jourde est doctorante en sciences politiques, spécialisée en théorie politique à Sciences Po Paris. Elle est dirigée par Réjeanne Sénac et co-dirigée en littérature comparée à Bordeaux-Montaigne par Marie Degan. Sa thèse s'appuie sur deux jambes scientifiques, la théorie politique, en particulier théorie critique féministe et théorie normative, et la théorie littéraire. Auparavant, elle a été formée à Paris 8 en études de genre. Alexis Anne Braun est maître de conférence à l'ENS-PSL. Il s'intéresse à l'autothéorie d'un point de vue philosophique et littéraire sur la manière dont les discours contemporains trouvent dans le récit de soi, l'autofiction ou l'auto-analyse des ressources théoriques pour penser ce qui ne l'était pas du tout ou alors incorrectement. Cette pensée théorique est aussi une pratique, puisque Alexis vient de publier une autothéorie intitulée « Galaxie du personnel » aux éditions Nouvelle Attila en 2026. Avant d'ouvrir cette discussion, je vous propose une première définition de l'autothéorie que nous élaborerons ensuite au cours de la discussion. L'autothéorie peut être définie dans un premier temps comme une pratique d'écriture et de pensée qui mêle récit de soi et élaboration théorique. Elle part de l'idée que l'expérience vécue n'est pas seulement un objet à raconter, mais aussi une source de connaissances capable de produire des concepts et d'éclairer des enjeux collectifs. Merci d'être présent ce soir avec nous. Ma première question était, quand vous utilisez le mot autothéorie, de quoi parlez-vous exactement ? D'un geste, d'une pratique, d'un geste ou d'un moment éditorial ? Qu'est-ce qui distingue l'autothéorie de l'autofiction ou bien même de l'autobiographie ?
1: Merci Jeanne, on est très contents d'être là je crois. De quoi on parle quand on parle d'autothéorie ? Quelque chose d'important à dire, c'est qu'on est dans un moment de définition, je crois. Il n'y a pas de définition stabilisée et ça fait débat. Mais tu as cité l'idée de genre, l'idée de pratique. Disons que quand le mot autothéorie il est un peu revenu sur le devant de la scène de la recherche, c'était en 2021 avec un livre qui utilisait un livre de Lorraine Fournier, le mot de pratique féministe pour l'autothéorie, donc le mot de pratique avec cette idée de frontière entre théorie et pratique et le féminisme qui marche sur ses deux jambes. Moi, je ne suis plutôt pas d'accord pour dire que c'est un genre littéraire, mais ça se discute. En tout cas, pas un genre nouveau. Et donc, pas un genre qui serait différent radicalement de l'autobiographie ou de l'autofiction. Et je crois que j'aime bien y penser comme une intervention par la littérature, une intervention politique et critique, qui permettent de penser, de changer la pensée et d'être un outil pour critiquer.
2: Bonjour, merci pour l'invitation. C'est vrai que ça reste encore un enjeu définitionnel, l'autothéorie. Moi, quand j'ai toujours associé ce terme à deux auteurs, à Paul Preciado et à Maggie Nelson, alors je ne sais pas si je le fais de manière justifiée ou non, en tout cas c'est lié aussi à ma rencontre de ces auteurs, puisque Paul Preciado dans Testo Junkie définit sa pratique dans une longue énumération qui contient le terme autothéorie parmi d'autres termes comme récit d'injection. Et y a d'ailleurs une question de savoir à quel point il se reconnaît lui-même dans ce terme, ou s'il y a aussi une dimension peut-être ironique dans le fait d'appeler ce récit d'auto-injection autothéorie. Et puis Maggie Nelson qui semble l'endosser de manière un peu plus sincère. Elle ou d'ailleurs des critiques littéraires qui parlent de son travail. Et moi, c'est par là que je suis arrivé à l'autothéorie. C'était en préparant un numéro de revue des cahiers philosophiques sur l'autobiographie en philosophie, l'usage du jeu en philosophie. Et j'avais un peu par goût littéraire pour Maggie Nelson, j'avais envie d'écrire sur cette forme littéraire qui était l'autothéorie et qui me semblait aussi avoir des enjeux philosophiques. D'une part parce que parfois ces auteurs sont classés comme philosophes dans les librairies, dans les mondes institutionnels, mais parfois aussi on leur conteste cette étiquette de philosophie. Ils n'ont pas un rapport simple à la philosophie. Paul Preciado propose de la décapiter dans Testo Junkie. Maggie Nelson cite beaucoup de philosophes dans les marges de ses pages, et elle a un rapport très, très intense à Wittgenstein, qui est un peu le fil rouge de ses écrits. Et Wittgenstein, c'est un auteur que j'ai étudié dans un univers, disons, plus académique. Et donc, je trouvais curieux un peu ce mélange des genres qui se retrouve d'ailleurs dès la première page des Argonautes, qu'on ira peut-être... tout à l'heure, mais donc en effet, ouais, je pense que tu as tout à fait raison sur le fait que il y a un endroit un peu de difficulté à la définir, aussi un malaise, faut dire une sorte de malaise définitionnel qui est stimulant du point de vue de la recherche, qui doit être un petit peu perturbant pour les lecteurs. Et je pense que je partage assez ton point de vue selon lequel ce n'est peut-être pas un genre, en tout cas pas un genre nouveau. Il faudrait l'inscrire dans une histoire beaucoup plus longue des écritures en première personne. Et je suis aussi d'accord avec l'idée, enfin, je suis quand même assez d'accord avec l'idée que c'est lié quand même à des pratiques d'écriture un peu politisées, qu'elles soient queer, féministes. Ou qu'elles viennent de n'importe quelle forme de minorité. Et d'ailleurs, une des origines possibles du terme autothéorie, c'est le concept d'auto-historia de Gloria Anzeldúa, qui est justement aussi une écriture minoritaire. Et donc, évidemment, il y a plein d'origines possibles et historiques à ce terme d'autothéorie, mais j'ai l'impression que les auteurs de ces auteurs-là, dans les années 90, partagent une certaine position d'infériorité épistémique, disons.
0: Carrément. Est-ce que vous pourriez expliquer plus précisément ce que c'est cette idée, enfin ce concept de auto-historia de Gloria?
1: Ouais, c'est une féministe chicana, donc c'est une féministe qui est située à la frontière entre les États-Unis et le Mexique et qui est queer, qu'on peut qualifier de queer of color dans l'histoire des idées. Et elle a un texte en 87, je crois, qu'elle appelle. C'est auto-histoire en français, mais voilà, auto-histoire théorique, quoi. Et c'est pour dire... je crois qu'elle dit carrément que c'est une manière de critiquer la manière blanche de faire de l'autobiographie, qui passe par théoriser à partir de l'expérience située, mais aussi à l'expérience bilingue, voire plurilingue, d'être située à la frontière, et aussi de faire l'histoire de son peuple matériellement et de l'oppression vécue collectivement. Donc c'est vrai que c'est une des origines de l'autothéorie qui est jamais citée par en tout cas Maggie Nelson et Preciado, enfin les gens qui sont souvent vers lesquels on ramène cette généalogie. Donc il y a aussi un enjeu de justice épistémique à cet endroit de pas effacer. Le fait que c'est des auteurs autrices marginalisées. Et je voulais réagir à quelque chose que tu avais dit. J'ai bien aimé quand tu as parlé de l'ironie possible de Preciado, quand il utilise du coup ce mot où il dit « Ok, ce que je fais, c'est pas une autofiction, c'est un essai corporel, c'est une autothéorie. » Mais on ne comprend pas trop ce que ça veut dire. Et je pense que personne n'avait pris au premier degré avant que Maggie Nelson reprenne cette idée, ce genre. Et moi, j'aime bien penser l'autotérie comme ça aussi, comme une forme d'ironie, une forme d'excès, une sorte de queerisation des genres aussi. Un truc qui excède un peu les catégories académiques qu'on connaît, quoi.
0: Et vu qu'on a déjà beaucoup parlé de Maggie Nelson, notamment par exemple avec Les Argonautes, du coup ce texte où elle parle de son expérience personnelle et de théories philosophiques en marge aussi, notamment même d'un point de vue juste visuel. Qu'est-ce qui pour vous, dans la forme même aussi de ce fragmentaire, citationnel, etc., distingue en fait, permet de se dire que ce n'est pas juste un récit de soi ? Et que ça va au-delà du simple récit de soi.
1: Est-ce que ça va au-delà du simple récit de soi ?
0: Oui.
2: Après, cette forme fragmentaire, elle est difficile aussi à caractériser et elle n'est pas nouvelle. Et moi, je l'ai inscrit dans une sorte de généalogie aussi d'auteurs et d'autrices, plutôt du côté de. Parfois du côté de la philosophie, parfois du côté de la théorie littéraire. Et en tout cas, j'ai pas l'impression qu'elle invente quelque chose à cet endroit-là. Et j'ai plutôt l'impression que c'est cette forme qui la raccroche à une histoire plus profonde de la littérature qui passe par Barthes, déjà, qu'elle cite beaucoup, et les fragments d'un discours amoureux, mais aussi avant Barthes, à Benjamin, Gertrude Stein... même à Nietzsche et chez Wittgenstein, évidemment, cette forme aphoristique, elle est aussi très présente dans certains de ses textes qui ont été publiés ou dans ses notes de cours. Et pourquoi je disais ça ? Parce que...
0: Est-ce que pour vous, ça va au-delà d'un récit de soi ? Du coup, c'est vraiment une question...
2: Oui, parce que j'ai l'impression que voilà, ce que je voulais dire, c'est que c'était quelque part aussi une forme philosophique. Mmh. Cette manière de réfléchir par fragments, ou en tout cas une forme théorique. Pour moi, ça déconstruit un peu l'idée d'un récit autobiographique.
1: Ouais, carrément. Parce que peut-être pour les gens qui connaissent pas du tout, qui ont jamais lu d'autothéorie, c'est vrai qu'on des fois on a quelques critères formels, quoi, pour parfois même on a que ça pour essayer d'appréhender ce que c'est que l'autothéorie ou quels sont les textes d'autothéorie, ce qui en est pas. Et dedans il y a l'idée de cette non linéarité, quoi, du récit. Donc c'est fragmenté, c'est des ça peut être des petits passages, des anecdotes, voilà. Et aussi l'idée de la citation d'autres textes dans le texte. Qui n'est pas nouveau non plus. Enfin, c'est pas l'autothéorie qui a inventé l'intertextualité.
0: Mais c'est vrai que c'est quand même un genre qui est très présent aussi aujourd'hui dans les rayons de librairie. Ouais. C'est quelque chose dont on parle beaucoup, alors que c'est vrai que on peut avoir l'impression aussi que c'est plutôt affilié à une histoire littéraire qui pourrait être clairement dessinée et en même temps pas vraiment. Et du coup, je voulais aussi vous demander pourquoi vous pensez qu'aujourd'hui ça a un tel succès aussi d'un point de vue des personnes qui écrivent ou des personnes qui éditent aussi ou des personnes qui lisent en fait tout simplement. Pourquoi ce genre a-t-il un peu plus a-t-il émergé en fait en tant que, enfin pas genre du coup on a dit, mais en tant que forme aussi
1: un objet.
0: Peu voilà.
1: Ouais, ça c'est une question trop intéressante. Du coup, moi je le réfléchis plutôt en pourquoi il y a un regain d'attention, enfin en tout cas pourquoi il y a une attention à la fois critique, on va dire, du côté de l'université et une sorte aussi d'effervescente de la vente de ces textes qui font du récit de soi et qui peuvent intégrer une dimension essai dedans, à partir de dans les deux sens, quoi, du côté du récit de soi et du côté des essais d'intégrer du personnel. Des fois, je me dis que c'est une forme de mainstreamisation du féminisme, avec MeToo, mais aussi avec la diffusion plus grande des idées féministes, la question du personnel et de son écriture intéresse et est plus accessible à la fois dans la production et dans la réception. Après, il y a aussi des enjeux. Voilà, on peut être un peu plus critique sur ce que ça veut dire du marché de l'édition aussi et de pourquoi ça vend bien et donc pourquoi peut-être ça on en produit plus. Je sais pas si...
2: C'est une question qui a plusieurs facettes. Et je pense qu'il y a un vrai succès éditorial pour certains auteurs ou certaines autrices de l'autothéorie, qui est surprenant déjà, première chose, parce que c'est quand même des textes difficiles, exigeants, et parfois aussi engagés, politiquement crus, etc. Donc moi, je me réjouis de ce succès. Ce succès cache aussi le fait que je pense qu'il y a un nombre considérable d'auteurs qui font, qui produisent ce type de forme-là et qui ne sont pas du tout devant dans les librairies. Et donc voilà, il y a le succès de Maggie Nelson, qui est vraiment un succès mondial. Et puis il y a toute une constellation d'auteurs qui vivent, je pense, beaucoup plus difficilement de cette écriture autothéorique. Et par ailleurs, dans le champ universitaire, c'est vrai qu'il y a quelque chose qui est en train de se... un intérêt pour l'autothéorie qui vient, je ne sais pas, peut-être parce qu'il y a eu pendant une dizaine d'années un sommeil de la théorie littéraire et que tout d'un coup, on découvre un nouvel objet qui nous fait penser, qui tout d'un coup fait que la littérature côtoie la philosophie ou d'autres formes plus théoriques. Et je pense qu'il y a un engouement aussi pour cette idée même de théoriser la littérature, ou que la littérature soit aussi elle-même et aussi une contribution théorique. Et puis après, il y a la situation française, qui est une situation institutionnelle très particulière, où j'ai l'impression qu'il y a eu une fusion, peut-être, entre cette autothéorie d'origine états-unienne et un discours qui est, pour le coup, plus national, enfin, une forme d'écriture plus nationale, qui est celle du récit de transfuge... du récit qu'on voit chez des auteurs comme Édouard Louis, Didier Ribon, Annie Ernaux, et qui crée comme ça une sorte de nouvel objet théorique et littéraire qui est, je pense, qu'il y a une forme un peu nationale, mais peut-être que je me trompe là-dessus. Et puis, d'ailleurs, j'ai parlé des récits de transfuge de classe, mais il y a aussi d'autres thématiques maintenant qui se développent. Tu en as cité aussi une partie au début de l'émission. Je pense qu'en effet, il y a quelque chose dans le récit du traumatisme sexuel, quelque chose qui a été très présent dans le champ littéraire français depuis une dizaine d'années. Et alors là, encore une fois, moi, je suis très heureux de ce succès parce que j'ai l'impression qu'il y a quelque chose de l'ordre d'une libération de la parole qui est liée aussi évidemment au mouvement... hashtag MeToo et au fait que de plus en plus de personnes s'autorisent à raconter leurs expériences sexuelles traumatisantes, leurs agressions sexuelles, et que ça fait écho et que les gens se construisent dans l'écriture et aussi dans la lecture de ces récits.
1: Parce que j'ai, enfin, sur l'idée de théorie et de production de la théorie, dans le mot autothéorie, il y a le theory. Et c'est intéressant de voir que les auteurs de théorie littéraire ou de philo qui sont cités souvent, ils ont produit un corpus de textes plutôt à une époque un peu genre de lumière de l'université, les années 70-80, où il y avait les possibilités matérielles de production de la théorie dans l'université aussi, avant un peu la casse néolibérale de ces institutions. Et du coup, il y a aussi une piste, je trouve, c'est que la théorie, elle se déplace un peu en dehors ou à la limite de l'université. J'ai l'impression que c'est ça qui intéresse aussi les gens qui travaillent dessus, c'est de se dire, non seulement on théorise à partir du personnel, ça c'est une chose, mais on théorise aussi un peu partout, quoi. Et ouais.
3: Et justement, si les personnes qui nous écoutent ne sont pas connaisseuses de l'autothéorie, pour vous, quels sont un peu les grands auteurs aussi qui font de l'autothéorie ou qui ont parlé de choses qui pourraient nous intéresser, ou aussi... En fait, je pense qu'il y a aussi quelque chose qui touche les personnes aussi, comme on parle de trucs intimes qui permettent d'aller vers la théorie. Et du coup, c'est pour ça que je trouve que c'est très bien d'en parler aujourd'hui aussi, parce que c'est une forme de lecture accessible aussi de théorie. Et du coup, si vous pouviez citer quelques auteurs peut-être pour éclairer les auditeurs.
1: Ouais. Bon, bah après, comme tu l'as dit, c'est la question des corpus et tout ça, c'est compliqué parce que pour moi, c'est des effets de qui on écoute aussi. Et il y a plein de textes qu'on ne connaît pas et tout ça. Donc, on va peut-être redonner de l'attention à des choses qu'on a déjà. Mais c'est vrai qu'en France, en tout cas récemment, on a pas mal parlé de Neige Sino et de Triste Tigre, qui est un récit, peut-être moins un récit d'inceste qu'un récit sur comment on vit quand on est formé, quand on grandit avec la violence incestuelle, et quelle est la possibilité politique du témoignage. Donc c'est un peu la théorie dans Neige Sino, c'est un peu qu'est-ce qu'on fait avec notre voix. Voilà. À qui on peut penser d'autre? Aux États-Unis, moi je travaille aussi sur Claudia Rankine, qui est une poétesse qui travaille sur l'identité noire et la violence, la discrimination un peu quotidienne et comment elle institue son identité aussi. Voilà, et c'est une écriture qui se rapproche un peu de celle de Maggie Nelson, qui est très poétique. Et qui discute de la théorie et pas mal de la théorie des images aussi, de comment, voilà, comment on réceptionne des images discriminatoires et comment ça construit notre propre identité.
2: Oui, j'aime beaucoup le fait que tu parles de poésie parce que c'est quelque chose qu'on oublie aussi parfois. C'est que je pense qu'un grand nombre d'autrices et d'auteurs de l'autothéorie viennent en fait de la poésie. Alors évidemment, les frontières de la poésie aux États-Unis sont pas les mêmes qu'en France, et la poésie existe vraiment beaucoup plus dans le monde littéraire. Mais c'est vrai que Maggie Nelson a une activité de poète, c'est vrai aussi de Claudia Rankine, et c'est vrai aussi de Wayne Kostenbaum, que moi j'aime particulièrement, qui est peut-être un peu moins connu. Il y a un livre de lui qui a été traduit en français sur la honte, aussi sous cette forme fragmentaire et poétique, c'est plusieurs récits de honte, d'humiliation. Le livre s'appelle Humiliation. Et après, voilà, ce que je voulais dire aussi, c'est que un bon indicateur de qui sont les auteurs de l'autothéorie, c'est de regarder en fait une maison d'édition aux États-Unis qui est en fait une ancienne revue, mais qui s'appelle Sémiotexte, qui a à la fois une collection d'auteurs indigènes, autochtones, enfin états-uniens, et une collection d'agents étrangers. Et parmi ces agents étrangers, il y a beaucoup d'auteurs français, à la fois contemporains, comme Constance Debré, par exemple, qui est traduite chez Sémiotexte, mais aussi d'auteurs comme Hervé Guibert, enfin d'auteurs plus anciens, mais qui, par cet effet de traduction, ont été rapprochés de façon un peu extraordinaire de l'autothéorie états-unienne. Et donc, ça a aussi élargi cet effet de circulation France-États-Unis, a aussi fait bouger la définition de ce qui était de l'autothéorie ou non. Parce que ces auteurs français, parfois des années 80-90, étant édités par Sémiotexte, sont devenus des auteurs qui proposent une forme d'autothéorie à la française aussi. Et parmi les fondateurs de Sémiotexte, il y a donc Chris Krauss, celle qui a justement lancé un peu le chapitre indigène ou autochtone de Sémiotexte, puisque Sylvère Lautringer s'occupait plutôt de la traduction des textes français et du passage de la théorie française aux États-Unis. Et Chris Krauss a écrit un texte qui s'appelle I Love Dick, qui est aussi un texte très important. Alors, Chris Krauss n'emploie jamais le terme d'autothéorie, à ma connaissance, mais je ne suis pas spécialiste de son œuvre. Mais en tout cas, dans I Love Dick, elle ne l'emploie pas. Elle a plein d'autres termes qu'elle utilise d'ailleurs pour parler de cette forme d'écriture en première personne. Mais je pense que c'est vraiment une autrice importante. Voilà, je recommande la lecture parce que c'est assez réjouissant et drôle. Et ça permet aussi de comprendre, je trouve, que parmi une des figures sociales possibles de l'écrivain ou l'écrivaine d'autothéorie, c'est quelqu'un qui se situe à la marge du monde universitaire, qui a à la fois un pied dedans et un pied dehors. Et c'est vrai de beaucoup d'auteurs qu'on a cités, parce qu'ils enseignent parfois à l'université, notamment les cours d'écriture créative. Mais parfois, la position est beaucoup plus trouble, comme Chris Krauss, qui n'a jamais enseigné à l'université, mais qui était, de fait de son compagnonnage avec Sylvain Lautringer, qui avait toujours un pied dans le monde académique et qui raconte, en fait, dans I Love Dick, ce monde universitaire.
1: Carrément. Moi, les récits qu'elle fait de ses dîners avec les mecs de la French Theory, du coup, ses théoriciens français et tout, c'est une très bonne origine de la critique féministe d'un mode masculin de théoriser, quoi. Où en gros, ce qu'elle dit, c'est OK, tous les philosophes post-structuralistes, ils ont vraiment bien analysé le pouvoir, ils n'ont absolument rien appliqué dans leur vie. Et du coup, c'est aussi... parce qu'elle a ce travail d'éditrice, quoi, où quand elle lance la collection, après, elle publie que la collection Native Agents, du coup, de Sémiotexte, où elle publie que des femmes et des queers, beaucoup d'écrivaines lesbiennes américaines, plutôt blanches. Et c'est vraiment une manière de dire, en fait, regardez des gens qui politisent, font de la philo à partir de la vie et qui l'appliquent, en fait, aussi, et qui vivent comme ça. Et c'est vrai que sur la figure sociale de l'écrivain, l'écrivaine d'autothéorie, c'est intéressant de cette idée, donc un pied dehors, un pied dedans de l'université, un peu sur ce modèle, donc aux États-Unis, des départements d'écriture créative, bon, en France, on en a quelques-uns, à Paris 8 notamment, et des maisons d'édition qui publient ensuite ce qui est produit dans ces départements, dans ces masters d'écriture créative. Mais c'est quand même beaucoup un pied dedans, je trouve. Parce que, par exemple, quand on cite Maggie Nelson, Paul B. Preciado, en France, Neige Sino, je pensais aussi à Mabula Soumaoro, qui a écrit une thèse sur l'identité noire, et c'est devenu un livre qui s'appelle Le Triangle et l'Hexagone, sur la critique du républicanisme et du racisme en France, à partir de son expérience personnelle, et ça a aussi une forme d'autothéorie. Et c'est tous des gens qui ont des doctorats. Enfin, c'est pas juste des écrivains et écrivaines qui sont passés par l'université. C'est une forme de recherche-création. et ça pose aussi des enjeux du coup, d'accessibilité de cette forme dans la lecture, parce que ça peut faire quand même un peu peur de voir autant de citations de textes théoriques dans le texte. Et en même temps, c'est une manière d'y accéder sans faire de doctorat soi-même. Mais ouais, la figure sociale de l'autothéoricien, c'est intéressant.
3: Alors, j'avais une petite aussi question, parce que j'ai lu ton article, du coup, Alexis, qui s'intitule « L'entremêlement de la théorie et de la vie », et dans lequel tu parles justement de cette idée d'une intimité de la pensée. Pour te citer plus exactement, tu parles de cette volonté d'enrichir notre répertoire intellectuel par tout un tas de conceptualisations sauvages appelées par notre expérience subjective du monde. La volonté de renoncer à une certaine idée de la philosophie piégée par la quête de l'universel ou le soupçon que, de toute façon, nous ne connaîtrons pas ou mal, sont également liées à l'urgence de la vie. Qu'est-ce qui, justement, dans cette urgence vécue, permet de conceptualiser que, par exemple, la pure abstraction ne permettrait pas? Quel type de théorie, l'autothéorie, réussit-elle finalement, sur laquelle elle aboutit, pardon.
2: Merci pour ta question et de citer cet article que j'ai écrit il y a quelques années, que j'ai relu avant de venir. en fait, c'est que j'essayais d'inscrire l'autothéorie dans... Et je ne sais pas si c'est, si c'est tout à fait juste et judicieux, mais j'essayais d'inscrire l'autothéorie dans un champ qui est celui des épistémologies situées ou du standpoint, du point de vue, du positionnement. Enfin, il y a plusieurs traductions possibles. Il y a plusieurs façons de parler de ces épistémologies situées, mais en tout cas, c'est quand même plutôt des philosophes des sciences au départ. Qui réfléchissent à une nouvelle façon de définir les rapports entre subjectivité et objectivité dans les années 80-90, parce qu'elles prennent conscience du fait que l'objectivité est souvent associée à une forme de neutralité, à une certaine posture, une position du savoir qui est genrée au masculin. Et qui éloigne tout ce qui relève de l'intimité, du subjectif, de la prise de parti, des affects, etc. Et donc, elles essaient de penser à un nouveau modèle de l'objectivité. Alors, Sandra Harding parle d'objectivité forte, Donna Haraway dénonce le point de vue de nulle part. Et en fait, elles essayent de montrer comment... Donc, Donna Haraway, qui invente aussi le concept de savoir situé, toutes ces philosophes des sciences essayent de montrer comment on peut quand même produire de la connaissance en première personne, ou en tout cas en acceptant que il n'y a pas de... La science ne peut pas s'écrire en troisième personne. C'est-à-dire qu'à un moment donné, il faut interroger la position depuis laquelle on parle, la réfléchir, la critiquer, et que, donc en revenant à soi, on peut produire un certain nombre de savoirs sur soi, mais aussi sur les autres, on peut produire des savoirs qui sont intéressants et qu'on n'aurait pas pu formuler depuis une autre position que la sienne. Et du coup, il y a une sorte d'avantage épistémique, quelque part, à parler depuis sa propre position, et évidemment, d'autant plus si cette position est une position minorisée, une position de domination, parce que ça apporte un éclairage différent sur les systèmes de domination, par exemple, la manière dont le pouvoir s'exerce, dans la manière dont le pouvoir définit la sexualité. Et du coup, c'est pour ça que je le reliais aussi à une forme d'urgence de la vie, parce que j'ai l'impression qu'il y a une sorte de bonus épistémique à se trouver soi-même dans une situation où on a besoin de mettre des mots, de mettre des concepts sur ce qu'on est en train de vivre, parce que sinon c'est trop difficile, parce que les mots des autres nous fragilisent, nous mettent en danger.
3: Voilà. Si Gabrielle, tu veux rebondir sur cette idée aussi de savoir situer.
1: Ouais, bah non, je suis hyper d'accord avec le fait de lier. C'est des épistémologies féministes du point de vue et tout avec l'autothéorie. Mais dans les théories de l'autothéorie, j'ai l'impression qu'il y a beaucoup de sous-courants politiques, en fait. Donc on a mentionné le féminisme décolonial, le féminisme peut-être un peu matérialiste du point de vue situé, qui essaye de dire n'y a pas d'expérience individuelle de l'oppression. Enfin, du coup, il faut utiliser cette perspective privilégiée depuis la situation d'être minorisé pour comprendre comment il y a des structures et qu'elles sont globales et tout ça. Et moi, un sous-courant qui m'intéresse beaucoup, c'est le féminisme post-structuraliste et le féminisme queer, en fait, où en fait, il y a pas mal de débats sur la valeur de l'expérience pour s'organiser politiquement. Et j'ai l'impression que l'autothéorie prend en charge aussi ce débat-là. Donc, c'est des féministes, ça commence avec Judith Butler, mais c'est aussi en France Monique Wittig. Et après, des gens comme Joanne Scott qui théorise le genre comme catégorie d'analyse, mais qui dit aussi, ok, mais peut-être que l'expérience personnelle, individuelle, ça pose problème pour ensuite penser de l'organisation collective, notamment parce que on n'y accède pas de manière transparente, on n'est pas des sujets avec une intériorité qu'on peut raconter en se libérant comme ça par le récit d'expérience. Et du coup, cette critique interne au féminisme par le féminisme post-structuraliste qui ensuite et devient un féminisme queer dont Paul B. Preciado est un peu représentant en France. Je trouve, permet de penser aussi comment on peut articuler cette objectivité forte à partir du récit de soi. Donc c'est quand même important de faire ces récits, de les lire, de les trouver avec cette idée d'urgence avec laquelle je suis complètement d'accord. Et l'idée en même temps qu'on n'est pas complètement en possession du moi ou du soi. Et que précisément quand on est en position d'avoir été minorisé, c'est aussi important d'avoir ces espaces d'ambivalence, de pouvoir... entendre Maggie Nelson qui explique comment, politiquement, elle négocie son couple queer par rapport à la transition de son partenaire, qu'elle raconte quand même, qu'est-ce que ça veut dire politiquement de faire ça. Donc, un féminisme qui laisse aussi la place aux questionnements, aux zones d'ambivalence, aux négociations et au fait que l'expérience n'est pas transparent.
2: Et justement, cette question de l'urgence, je pense que c'est très important. Et depuis quelque temps, j'y réfléchis aussi, parce que moi, j'ai l'impression que lorsque j'ai écrit ce livre, Galaxie du personnel, il n'y avait pas cette urgence, il n'y avait pas ce traumatisme au départ. Et pour cette raison, j'avais aussi du mal à m'associer à ce genre de l'autothéorie, bien que je m'identifie aussi comme une personne queer en un sens, parce qu'homosexuel. Voilà, ça m'empêche pas d'appartenir aussi à un monde de dominant, parce que j'ai pour le coup les deux pieds dans l'université, et ça c'est aussi intéressant, parce que beaucoup de ces auteurs sont à certains moments de leur vie des dominants et à d'autres moments des dominés, et je pense que cette ambivalence, elle fait partie aussi de ce qui est intéressant dans ces écritures autothéoriques. En tout cas, j'aurais mauvaise conscience à dire que j'ai écrit ce livre dans une situation d'urgence. Et je me demande aujourd'hui sincèrement si on peut encore être dans le périmètre de l'autothéorie si on n'écrit pas dans cette urgence, et j'aimerais que ce soit possible aussi, parce que je vois pas pourquoi l'écriture elle serait toujours nécessitée par le trauma, mais c'est une question que je me pose actuellement et que je me pose aussi parfois à propos de Maggie Nelson elle-même, puisque elle-même revendique aussi de raconter simplement sa vie de famille dans Les Argonautes. Enfin, donc après tout, il y a aussi un bonheur des familles queer qui doit être raconté. Pourquoi pas sous une forme autothéorique ? Voilà, je ne sais pas ce que tu en penses par rapport à cette question du trauma, de l'urgence.
1: C'est hyper intéressant. Déjà pour Maggie Nelson, je pense qu'on lit beaucoup Les Argonautes et Bleuet, qui sont les textes les plus connus, comme des autothéories, mais il y a aussi la duologie sur le féminicide de sa tante. Et je pense que dans Les Argonautes, ça parle de famille queer, mais ça parle aussi beaucoup de misogynie. C'est une critique aussi de certaines pratiques, plutôt théories queer, et de comment elles ont pu être misogynes et critiquées. Et Maggie Nelson, elle a fait un très bon travail de théorisation à cet endroit de l'articulation entre féminité et queerness. Elle a écrit deux livres avant qui sont... Il y a un livre de poésie et un livre en prose à partir du meurtre de sa tante, qui est un féminicide qui a lieu avant sa naissance, et de l'héritage de ce trauma aussi, et de comment elle grandit en fait dans une famille qui est traumatisée, et elle se construit comme femme avec cette peur-là aussi. Donc il y avait peut-être cette urgence à cet endroit-là, et ça a sans doute informé sa politisation qui ensuite donne Les Argonautes. Et après, sur la question de est-ce qu'on peut, il y a des gens qui le font, d'écrire des autothéories, on va dire, qui sont pas immédiatement politiques. Mais en tout cas, moi, si j'ai peut-être une partie critique à cet endroit, c'est sur ce qu'on disait du statut à moitié dans le monde universitaire. Je pense qu'il faut faire attention à cet effet de gentrification de l'autothéorie, tout simplement, parce qu'on a dit que c'était pas un genre nouveau, mais c'est vraiment carrément pas un genre nouveau. Et c'est comme l'idée de libération de la parole, oui, mais MeToo, c'est surtout une libération de l'écoute et des conditions d'être entendu. Et il y a des féministes qui écrivent des récits de soi politiques depuis les années 80, Audrey Lorde, Bell Hooks, on a cité Gloria Zaldúa aussi, et qui n'avaient pas ce statut d'être étudiées à l'université. Pour moi, le risque, c'est de faire une autothéorie des pratiques universitaires uniquement. Ça ne veut pas dire que ce n'est pas intéressant de réfléchir à comment on produit le savoir. Ça veut dire qu'il faut aussi faire en sorte qu'il y ait de l'espace pour que ces autothéories de l'urgence elles soient entendues.
3: Merci. Je voulais qu'on passe à un moment plus peut-être de lecture, justement, puisqu'on a beaucoup parlé de Maggie Nelson, et on a aussi parlé de ton texte, Alexis. Donc, on peut passer un petit moment de lecture. Je ne sais pas si tu préfères lire en premier ou sinon on peut lire...
2: Mais tu veux que je lise quoi Parce que j'ai ramené deux textes, alors je fais le making-of, que vous ne voyez pas. Donc sur la table, il y a Les Argonautes de Maggie Nelson que tu as ramené. Moi, j'avais ramené Bleuet, un texte dont on a déjà parlé, que j'aime bien aussi. Et je pensais lire peut-être un petit extrait. Et sinon, j'ai ramené Galaxie du personnel. Mais bon, je ne vais pas... Je sais pas.
1: Ah si, moi je veux entendre.
3: Moi aussi je veux entendre. Moi j'aimerais bien qu'on lise Maggie Nelson. Enfin, moi j'aimerais bien lire l'introduction de Maggie Nelson des Argonautes.
1: Vas-y.
3: Et qu'on lise un morceau de ton texte, Alexis.
2: D'accord.
3: Carrément. Je sais pas qui veut lire en premier.
2: Vas-y.
3: Ok.
1: Commence par Maggie.
3: Alors du coup, je vous lis les premières pages des Argonautes de Maggie Nelson. Octobre 2007. Les vents de Santa Ana dénudent les eucalyptus. Leur écorce flotte en longues bandes blanches. Avec une amie, nous avons bravé la tempête pour manger dehors. Elle propose que je me tatoue les lettres « Dans tes rêves » sur les jointures, pour évoquer les possibilités qu'offrent mes doigts repliés. Au lieu de ça, les mots « je t'aime » me viennent comme une incantation la première fois que tu m'encules, ma face écrasée contre le sol en ciment de ton appart humide et charmant. Tu gardais Molloy près de ton lit et, dans une douche sombre et inutilisée, un paquet de pénis. Que demander de mieux ? Tu as demandé, pour que tu prennes du plaisir, ça marche comment ? Et tu es resté pas trop loin, attendant la réponse. Avant notre rencontre, j'avais consacré ma vie à l'idée de Wittgenstein, selon laquelle l'inexpressible est contenu d'une manière inexpressible dans l'exprimer. Cette idée se voit accorder moins d'écho que le plus déférent, ce dont on ne peut parler, il faut le taire. Mais c'est, je crois, une idée plus profonde. Le paradoxe qu'elle désigne représente littéralement ce pourquoi j'écris ou ce pourquoi je me sens capable de continuer à écrire. Et ce parce que ça ne me nourrit pas, parce que ça n'exalte pas le sentiment d'angoisse qu'on peut ressentir devant l'incapacité à exprimer, à l'aide des mots, ce qui leur échappe. Ça ne rejette pas ce qui est dit au nom de ce qui est, par définition, ne peut l'être. Pas plus que ça ne se la joue, comme on prétexterait la gorge nouée. Je te dis tout ce que je dirais si les mots. Je te dirai pas tout ce que je te dirais si les mots suffisaient. Les mots suffisent. Il est vain de blâmer le filet d'avoir des trous, note mon encyclopédie. L'objectif est d'avoir et l'église vide avec un sol de terre battue, mais bien propre, et les vitraux spectaculaires qui brillent sous le toit de la cathédrale. Non, rien que tu puisses dire ne foutrait en l'air l'espace réservé à Dieu. J'ai déjà expliqué ça ailleurs. Mais j'essaie de dire quelque chose de différent maintenant. J'ai appris très vite que toi, tu avais pour ta part défendu toute ta vie la conviction que les mots ne suffisent pas. Pas seulement qu'ils ne suffisent pas, mais qu'ils sont corrosifs pour tout ce qui est bon, tout ce qui est réel, tout ce qui participe au grand flux. Nous nous sommes disputés sans fin à ce propos, pleins de fièvre, sans malice. Une fois qu'une chose est nommée, as-tu dit, nous ne pouvons plus la voir de la même façon. Tout ce qui n'en a pas été dit se fane, se perd, est assassiné. Tu appelais ça la fonction emporte-pièce de nos esprits. Tu disais que tu savais ça, non pas à force d'avoir fui le langage, mais parce que tu t'y étais immergé, à l'écran, dans la conversation, sur la scène, dans les livres. Je partageais la position de Thomas Jefferson sur les églises, pour la pléthore, pour les transitions kaléidoscopiques, pour l'excès. J'insistais. Les mots font plus que nommer. Je t'ai lu tout haut l'ouverture des recherches philosophiques. Je criais « dalle, dalle ». Pendant un certain temps, j'ai cru que j'avais gagné. Tu avais concédé qu'il y avait peut-être un humain correct, un animal humain correct. Même si l'animal humain utilisait le langage, même si son utilisation du langage définissait en partie son humanité, même si l'humanité en soi signifiait détruire et brûler toute notre planète, bigarrée et précieuse, avec son futur, notre futur. Mais j'ai changé aussi. Je me suis trouvé un nouveau point de vue sur les choses indicibles, ou au moins sur les choses dont l'essence est oscillation, flux. J'ai admis à nouveau la tristesse de notre extinction inéluctable et l'injustice de l'extinction forcée des autres. J'ai arrêté de répéter avec suffisance absolument tout ce qui peut être pensé peut être exprimé clairement. Et j'ai recommencé à me demander, est-ce que tout peut être pensé ? Et toi, peu importe ce que tu avançais, ça te venait sans mal. En fait, tu avais toujours une longueur d'avance sur moi, les mots coulant dans ton sillage. Comment aurais-je pu arriver à te rattraper ? Je veux dire, évidemment, comment pouvais-tu m'en vouloir de moi ? Je pense que c'est les meilleures premières pages de livres qui n'ont jamais été écrites.
2: Et c'est un peu dur de passer après.
1: Non.
2: Du coup, je ne sais pas quel extrait choisir, mais peut-être que je peux choisir un extrait où je parle de l'autothéorie dans le livre. Comme ça, ça permet de faire un lien direct avec Maggie Nelson. Et peut-être, vous m'arrêterez si c'est trop long, mais mentionner une autre... autrice que j'aime beaucoup. Voilà. une lecture que je trouve très réparatrice alors que je trépigne devant le portail de Galaxy et que j'imagine des façons plus ou moins originales de me sauver, et l'essai de Maggie Nelson de la liberté. Outre que l'essai prend en charge certains des problèmes les plus sérieux qu'affronte aujourd'hui l'université, qui a le droit de parler de quoi, quelle lecture nous répare, qui a-t-il à sauver dans le concept de liberté, l'autrice fait un usage du jeu que je trouve très inspirant. Un jeu qui dit ce qu'il pense, qui ne refuse pas l'anecdote, qui évoque des scènes domestiques, sexuelles, des conversations de couloir et toutes sortes d'aventures quotidiennes, et qui, en plus de tout cela, a le courage d'affronter ses lecteurs. J'ai été récemment amené à travailler sur cette place de l'anecdote en théorie, dans le cadre d'une invitation reçue et qui avait pour thème l'autothéorie. Maggie Nelson utilise le terme d'autothéorie pour dire quelque chose de ce qu'elle fait dans Les Argonautes. Elle emprunte le terme à l'auteur Paul Preciado, qu'il avait déjà employé dans Testo Junkie. Ces deux auteurs, et plus encore le terme d'autothéorie, s'inscrivent dans le champ de la non-fiction américaine. Il n'est plus possible, même en France, d'ignorer ces concepts entremêlés de non-fiction, d'autothéorie ou encore d'épistémologie située. J'ai fait deux voyages aux États-Unis. Un premier voyage à la Nouvelle-Orléans au tout début de ma thèse. Je me rappelle une soirée de carnaval dans une banlieue pavillonnaire où je mange des écrevisses en écoutant de la musique punk rock avec des gens que je ne connais pas, mais qui sont peut-être des amis de mon hôte, lequel exerce la profession de guide touristique en auto-entrepreneur. Je ne me rappelle plus si c'est à cause d'une sorte d'homonymie curieuse entre Nelson Goodman, sur lequel j'avais fait ma thèse, et Maggie Nelson, mais une étudiante de Tulane me parle des Argonautes. Je note ce nom étranger pour moi dans une note de mon téléphone. Et je retourne en haut du jardin, observant les énormes vaisseaux de croisière quitter le port de la Nouvelle-Orléans. Un an plus tard, je pars faire un séjour de recherche de plusieurs mois à l'université de Chicago. Alors que mon visa d'étudiant est sur le point d'expirer, mon ami G me rejoint à Chicago et nous débutons ensemble le road trip habituel du Midwest à la Californie, en postant de petites annonces sur Craigslist. Arrivé à Los Angeles, nous prenons une chambre dans un motel de South LA et à pied ou en bus, nous parcourons d'énormes distances. D, une Américaine rencontrée dans un bar, prend pitié de nous. Après nous avoir ramenés une première fois en voiture à notre motel, elle propose carrément de nous prêter sa chambre quelques jours dans sa petite maison de West Hollywood. C'est gentil de sa part. Sur la table de chevet, il y a Testo Junkie de Preciado. Je me rappelle très bien du livre car lors d'une soirée queer à LA où nous la retrouvons, D a une altercation violente avec son amie qui l'accuse de transphobie. Dans la voiture, elle se justifie en nous disant qu'elle passe ses nuits à lire Testo Junkie et que c'est quand même gonflé de l'accuser de transphobie. C'était quelques minutes à peine avant de couper la priorité à une voiture de la Los Angeles Police Department et donc quelques minutes à peine avant qu'elle soit forcée de passer un test psychomoteur pour vérifier son taux d'alcoolémie, un test qu'elle réussit parfaitement. J'associe donc Testo Junkie et les Argonautes à mes deux séjours américains. Pourtant, c'est en France que je les lis pour la première fois, bien des années plus tard. J'ai soutenu ma thèse depuis au moins 2 ans lorsque je travaille un peu plus sérieusement à ces références, à l'occasion d'une livraison d'articles. À l'époque, je ne connais pas Wayne Kestenbaum. Sinon, j'aurais mis cette citation en épigraphe de mon article. Je lus dans un train Roland Barthes, par Roland Barthes. Je regardais à travers les fenêtres sales des champs sales du New Jersey. Je commençais à prendre au sérieux l'autobiographie en tant que pratique historique alliée à une intégrité intellectuelle.
3: Merci beaucoup. Est-ce que tu veux lire un autre passage également
2: De Maggie Nelson ou continue, je ne sais pas.
1: Tu nous parlais d'une autrice que tu affectionnais particulièrement.
2: Ah oui, je ne suis pas allé jusqu'au bout.
1: Je veux savoir.
2: En fait, je pensais à Jane Gallop.
1: Yes, mm-hmm. Parle-nous en plus.
2: parce que, en fait, dans les Argonautes, il y a cette scène que... Mm-hmm. Peut-être que tu te rappelles, où elle assiste à une conférence à l'université CUNY à New York. Donc Maggie Nelson assiste à cette conférence à laquelle participent deux théoriciennes importantes, Rosalind Krauss, qui est une historienne de l'art, et Jane Gallop, qui était une écrivaine, enfin une théoricienne queer féministe assez importante dans les années 80-90 aux États-Unis. Et dans cette conférence, elle présente un livre de photographie de sa grossesse et de sa maternité, et elle se fait complètement descendre par Rosalind Krauss, qui est une théoricienne assez sévère, assez rigoureuse, qui a la tête à l'époque de la revue Octobre. Et donc, Maggie Nelson reconnaît la faiblesse théorique des propos de Jane Gallop, mais elle se sent beaucoup d'empathie envers elle, et donc elle prend son parti, enfin intérieurement, c'est une jeune étudiante, et elle cite à cette occasion un livre que Jane Gallop a écrit qui s'appelle Anecdotal Theory. Et donc c'est en découvrant cette référence dans le livre de Maggie Nelson que j'ai eu la curiosité d'aller lire ce texte, qui est un texte assez étrange et qui m'a permis en tout cas de de comprendre un autre aspect, je pense, de l'autothéorie comme une forme de théorie de l'anecdote universitaire. Et donc plus tard, dans tout ce passage que je vous ai lu est une longue introduction à ce moment où, où j'essaye de définir en quelques points ce qu'est l'anecdotal theory, qu'on peut, je pense, rapprocher... qu'on peut rapprocher de l'autothéorie, même s'il faut le faire avec des pincettes, parce que, encore une fois, c'est une des origines possibles de l'autothéorie. Alors, je peux lire ces quelques points.
3: Avec plaisir.
2: La théorie anecdotique est littéraire au sens où ce changement stylistique qui intervient dans les textes des années 90, en réponse à deux décennies de très grandes spéculations et raideurs théoriques, est lié à la préoccupation de plusieurs auteurs de produire une théorie qui serait également plaisante à lire. La théorie devient donc littéraire, non pas au sens où elle serait une théorie de la littérature, non pas au sens où elle serait plus littérale, mais au sens où elle gagnerait en littérarité. La question du plaisir de la théorie ou du plaisir associé à la théorie est l'une des nombreuses préoccupations féministes dans les années 90. Donc ça, c'était le point 1. Voilà, il y a 8 points, donc je me rends compte que ça sera un peu trop long de tout lire. Mais voilà, en tout cas, je reviens sur cette idée d'anecdote. Et je dis juste le dernier point. La théorie anecdotique a aussi un rapport très fort avec un certain usage de la langue américaine et plus exactement avec la traduction en américain de la théorie française. Comme le raconte Jane Gallop lors d'une conversation publique avec Julia Kristeva, cette dernière avait affirmé « Ce que vous faites dans vos livres, c'est de traduire ce que nous faisons en américain. » Et donc voilà, c'est pour parler de ces échanges un peu entre les États-Unis et la France et la manière dont... quelque chose aussi se joue dans la traduction de l'anglais vers le français, du français vers l'anglais, la manière dont les Américains reçoivent la théorie française et la manière dont les Français reçoivent l'autothéorie états-unienne. Je trouve qu'il y a un vrai endroit intéressant.
3: Ouais.
2: Après, pour l'anecdote, voilà, je te laisse en parler peut-être aussi.
1: Ouais, enfin, non, mais j'ai adoré ton point. Enfin, sur le plaisir de la théorie, c'est à la fois le plaisir du texte de Roland Barthes et des corpus très français, et en même temps, c'est très queer, quoi. C'est, on écrit comme le sexe, quoi. Enfin, il y a un peu de ça, quand même, dans l'autothéorie. et je trouve que ça... en tout cas, le récit de Maggie Nelson sur Jane Gallop, c'est vraiment ce truc de l'articulation entre le sujet et le savoir, et qui incarne, qui porte le savoir, et l'empathie qu'elle a... au-delà en fait de la qualité théorique de l'argument, c'est aussi cette valorisation pour des positions qui sont pas des positions d'autorité, même en dehors de l'oppression là. Enfin, il y a de la misogynie dans la description de comment elle se fait moquer parce que c'est parce qu'elle porte une robe un peu ridicule et tout. Mais c'est aussi l'idée de voilà, c'est peut-être dans les positions les plus moches ou les plus ridicules. Et après, plus politiquement d'oppression, mais aussi, c'est ce que tu as dit à un moment, il y a tout un corpus d'autopathologie qui émerge autour de l'autothéorie, donc des récits de corps malades, maladies chroniques, frontières avec la mort, et qui sont racontés, poétisés, et avec l'idée que c'est aussi dans cette zone de non-autorité

0: quelle est la théorie de l'autothéorie, mais parce qu'il n'y en a pas qu'une seule. Mais il y a ce côté un peu méta quand même. Il y a des théories queer qui sont produites sur la transition de genre. Il y a des théories du corps, pas mal, du coup de ce corps vulnérable. L'idée d'un corps qui change tout le temps, d'une identité qui change tout le temps, comme le corps vieillit ou évolue. Et l'hypothèse de la non-souveraineté, c'est, à mon avis, l'hypothèse depuis la théorie féministe que ces textes-là, ils racontent des vies, comme on l'a dit, et des vies qui n'ont pas besoin de s'affirmer comme des sujets absolument autonomes, agentifs, libéraux et libérales. Et qu'en fait, on peut aussi faire de la politique, s'engager depuis l'expérience de la vulnérabilité ou de la non-souveraineté au sens de la non-possession totale de soi-même, quoi. Ce qui est un truc très ancien, mais qui est intéressant à articuler à ces théories féministes, queer et à ces enjeux-là, en particulier quand on pense des choses d'urgence comme le trauma, qui dépossède quand même grandement des conditions de son autorité, et ça n'empêche pas de parler quand même.
1: Merci. Est-ce que tu veux rebondir, Alexis, sur cette idée justement de non-souveraineté aussi?
2: En tout cas, sur la question de l'anecdote, ce que je trouve intéressant aussi, c'est qu'il y a parce qu'on ne l'a pas beaucoup dit, mais je trouve qu'il y a beaucoup d'humour dans l'autothéorie. Et il y a aussi une façon de prendre au sérieux la théorie sans trop se prendre au sérieux, et de passer aussi par l'anecdote au sens trivial, de raconter un truc qui nous est arrivé, ou même presque une forme de commérage parfois, commérage universitaire ou commérage tout court, et de montrer qu'il y a aussi une forme d'agentivité, une manière de conquérir sa liberté dans le fait d'assumer, de raconter ce qui nous arrive, parce qu'on est, en tant que sujet minorisé, il nous arrive toujours plein de trucs dans la rue, en fait, dans la rue, dans la salle de classe, dans le métro, etc. Et je trouve que l'anecdote, c'est une façon de... Enfin, assumer ce pouvoir de l'anecdote, c'est aussi une façon queer d'écrire et de mettre beaucoup d'humour dedans. Et pour moi, ça me renvoie aussi à un imaginaire du roast, de
0: ouais, carrément, du gossip et de faire des blagues avec les trucs qui nous arrivent, quoi.
1: Et aussi de créer du savoir à partir d'un truc plus rigolo et moins sérieux aussi, peut-être.
0: Puis le gossip, ça circule hyper vite. Donc il y a de la relation aussi entre des gens, ce qui n'est pas inutile.
2: Ouais. Et ça donne des informations sur qui est OK et qui n'est pas OK, en fait. Et ça nous protège.
0: Carrément.
1: Je pense qu'on va devoir conclure notre émission. Et donc je voulais vous remercier à nouveau tous les deux d'avoir été présents et de nous avoir autant bien expliqué ce rapport de l'autothéorie, de l'intime et du politique. Et je voulais également remercier Antoine Pilly qui fait la sélection musicale de cette émission. Voilà, conclure sur une petite musique de fin.
2: Merci beaucoup.
0: Merci.
1: Merci.
0: C'est super.
1: Au revoir. 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
2: Pas trop vite, peut-être un peu plus droit dans la couleur du son, mais légèrement moins insistant. Les conseils prodigués au cours des masterclass par des très grands musiciens à des professionnels en cours de confirmation peuvent ressembler à des infimes réglages plus stylistiques que techniques. Mais puisque la personnalité des interprètes ne peut pas s'épanouir sans une haute conscience de leurs moyens, les enseignements pour les jeunes talents se placent dans un équilibre entre maîtrise instrumentale et conduite des caractères, entre appréciation de goût et retour plus objectif. Né un 18 octobre, le violoniste Nemanja Radulović est du signe de la balance et il est au bord de penser que cela participe à sa recherche de l'équilibre et au fait que cet équilibre est au centre de son enseignement. Métaclassique est allé en immersion tout au long de la saison dans la classe de Nemanja Radulović à l'Académie Philippe Jaroussky pour suivre l'évolution de 4 des jeunes talents qu'il a accompagnés entre cours et réflexions sur leurs cours. Vous entendrez les jeunes violonistes Oscar Hatzfeld, Victoria Guilbeault, Celio Torina et pour commencer, Gabriel Rostagny.

0: J'ai trouvé super en fait la conduite du phrasé. C'est actif par moments, je dirais presque un peu trop actif. Peut-être ça peut être. Je me demande si ça vient du fait qu'il y a pas mal de portato dans le thème, tu sais, au tout début. J'entends un portato, ou est-ce que c'est un son qui est un peu fermé, ou est-ce que c'est un peu des deux? Parce que la deuxième fois, ça ne m'a pas fait ça. Au tout début, ça m'a fait un peu ça. Et du coup, c'était un peu comme ça, et un peu. Oui. Alors que je pense que déjà, il y a un peu d'activité, pas que un peu, mais beaucoup d'activité au piano. Peut-être nous, on peut justement faire le contraire et faire une grande ligne avec un son assez clair, pas en force, et des grandes lignes.
1: Gabriel Rostagny, ça fait presque 9 mois que vous êtes accompagné par Nemanja Radulović. Est-ce que vous sauriez objectiver une espèce de parcours, de progression dans ce qu'il a pu vous apporter ?
2: Oui, beaucoup. Je dirais dans tout ce qui est libération du son. Aussi le fait de prendre plus de risques en général, que ce soit musicalement et pas que aussi même dans le choix des morceaux, enfin oser jouer des choses que j'aurais pas forcément eu le courage de montrer. Et aussi, ouais, je dirais presque une hygiène de vie de violoniste et une philosophie de vie par rapport au violon aussi qui est assez, qui fait du bien, tout simplement. Donc là-dessus, oui, enfin, je dirais qu'il y a eu une vraie progression en assez peu de temps, ce qui est bien aussi, parce que des fois, il faut quand même plus de temps pour faire un cheminement aussi important, je dirais.
1: C'est quoi la philosophie de vie d'un violoniste ?
2: Vous voulez dire là
1: celle que vous avez apprise, ouais.
2: Ou celle que ou en général je dirais que c'est un peu ce que je disais par rapport à la prise de risque, c'est-à-dire vraiment se concentrer purement sur ce qu'on produit avec l'instrument et pas forcément avec tout ce qui parasite autour, du style je sais que quand on est en parcours d'études, mais ça j'en ai déjà un peu parlé en décembre, on peut avoir vite tendance à tout de suite surtout quand on est encore étudiant, trop se préoccuper de ce que les gens pensent, ou même, on en parlait l'autre fois avec d'autres qui sont avec moi de l'académie, on peut avoir vite tendance, vous savez, à se comparer les uns les autres, à se dire « Ah ben, au concours, par exemple, pourquoi un tel est passé et un tel n'est pas passé ?» Vous voyez, en fait, on a tous internalisé des genres de hiérarchies entre nous, des fois qui datent des conservatoires aussi, hein. Enfin, je veux dire, dans notre tête, on a des hiérarchies comme ça qui se créent, et c'est bien aussi de se dire « Bon, en fait, on est là pour faire de la musique, on n'est pas là pour se classer entre nous. » Donc, c'est ça aussi, ça permet de relativiser beaucoup de choses, là-dessus, et puis ça nous permet aussi de on voit que c'est quelqu'un qui a une pratique qui est capable de nous transmettre toute l'expérience qu'il a réussi à avoir au cours de toutes ces années aussi. Donc, ouais. C'est ça qui est intéressant.
1: Et ça, ça arrive à être sensible pour vous ? Qu'est-ce qui fait la différence entre un violoniste de haut niveau et un violoniste de très haut niveau, voire stratosphérique ?
2: Par rapport à la pratique de la scène, etc.
1: Oui.
2: Alors, j'aurais deux anecdotes qui me viennent en tête. Pas forcément des choses qui me sont arrivées à moi, parce que, en fait, avant d'arriver à l'académie, j'avais déjà assisté à des masterclass publiques données par Nemanja les années précédentes. Il y a deux choses qui me viennent en tête là quand vous le dites. Par exemple, c'est le fait d'être capable de, quand on fait les masterclass publics, d'être capable de nous dire, voilà, par rapport au public, comment se placer. Par exemple, on va volontairement s'asseoir plutôt au fond pour voir est-ce que en termes de son ça passe, ou alors un autre exemple qui me vient en tête, c'est une fois, je me rappelle, il avait fait travailler par exemple un des, c'est une année précédente, hein, c'était pas cette année, enfin peut-être qu'il l'a fait mais je me rappelle pas, en tout cas pas pour moi, c'était, il avait dit voilà, tu vas jouer pour 7 personnes. Il avait pris quelqu'un dans le public, il avait dit tu dois imaginer que quand tu joues pour 7 personnes. Et j'avais trouvé ça super intelligent comme exercice, parce qu'en fait c'est vrai que bon, on a la tête dans le guidon, on fait nos notes, on joue, et puis on s'investit quand même émotionnellement. Mais de là à vraiment le dessiner à une autre personne, à un autre humain qui est dans le public, et ça c'est le genre de choses qui font vraiment la différence, je trouve. Hein.
1: Parce qu'on pourrait sinon oublier l'adresse, en fait, oublier qu'on s'adresse.
2: Oui, on pourrait carrément, oublier pourquoi on le fait et pour qui on le fait aussi. Des fois, quand on peut être actif, on peut être aussi tendu quelque part, c'est-à-dire vouloir trop bien faire, l'idée de peut-être vouloir surinvestir des fois alors que c'est pas nécessaire.

0: faut faire vraiment rester piano et sur les deux dernières mesures, mais il faut vraiment, vraiment ouvrir à cet endroit. Il y a des mini soufflets, un peu, mais c'est juste des phrasés. C'est pas forcément niveau volume, plus c'est plutôt une conduite. Mais reste piano et puis d'un coup, mi.
1: Est-ce que le texte nous fait oublier de travailler le son?
2: Oula, j'ai combien d'heures pour répondre?
3: Quatre.
2: Très bien, ça va, je suis habitué à ce moment.
3: Oui, c'est ça.
2: Mais non, est-ce que le texte nous fait oublier
1: Le son.
2: le son? Ah, c'est une question intéressante. En fait, je pense que ça dépend. Déjà, ça dépend ce qu'on entend par son et ça dépend aussi par.
1: Ce qu'on entend par texte, d'accord.
2: Non. Texte, ça je comprends. Mais le son, ça dépend dans quelle logique vous le produisez. Est-ce que vous le produisez dans le cadre d'un concert? Est-ce que vous le produisez juste dans le cadre du travail? Je pense que nécessairement, si on se pose la question, c'est que trop souvent, on a tendance à oui, penser que le texte, c'est vraiment comment dire, la norme suprême. Mais quelque part, oui, des fois, ça peut avoir tendance, je pense, à faire oublier le son. C'est-à-dire, on a trop souvent tendance à peut-être faire des focus sur des micro-détails, alors que dans le feu de l'action, des fois, il y a des choses qui peuvent ne pas passer. Et faut pas non plus faut quand même être capable de, comment dire, d'avancer et de faire avec et se dire que, bon, c'est écrit, mais si le jour J, ça ne passe pas, c'est pas non plus, voilà, quelque chose de dramatique.
1: Non, parce qu'on a des débats quasi infinis
2: Oui,
1: sur le son et le sens
0: oui.
1: en musique. Or, il apparaît assez transparent, j'ai l'impression, dans l'enseignement d'Emmanuel Radulovitch, que le son est un lieu de travail du sens.
2: Complètement. Oui,
1: Ouais,
2: non, non.
1: c'est ça.
2: Oui.
1: Ça, vous l'avez saisi tout de suite ou c'est justement ce qui aussi a pu se révéler au cours des mois?
2: Alors, c'est quelque chose que j'avais senti sans le formuler aussi précisément que vous le formulez, mais c'est quelque chose qu'on arrive assez bien à saisir. Je pense que si vous posez la question à d'autres personnes que moi qui sont dans la classe, c'est un peu, vous voyez, c'est le genre de choses qu'on arrive à sentir. On n'est pas forcément capable de formuler, mais c'est ce qui nous donne envie, par exemple, d'entrer dans sa classe. C'est le genre de choses où quand on doit remplir nos. C'est ce qui fait qu'on a envie de venir travailler ici, en fait. C'est un peu cette idée de, ah, c'est une autre façon de travailler, et justement, c'est un peu ce qui fait, je pense, en partie la différence, oui.

0: C'est ça. Un peu de différence. Ouvre plus la son, détends la son aussi, et garde la phrasée que tu fais et moins d'apportato. On tope vite dans la piège, dans ce mouvement. Vraiment, c'est jamais évident, forêt. Pour nous, parce que l'expression est tellement différente qu'on a envie presque d'articuler chaque note, et du coup, ça peut devenir un peu comme ça tout le temps, tu vois. On a besoin de... À un moment de...
1: Bah, c'est comme si vous disiez moins de portato pour pouvoir détendre le son, donc pour pouvoir l'ouvrir.
2: Ah oui, c'est l'idée de dire que quand je fais du portato, par définition, j'ai peut-être tendance à un peu segmenter le son. Du coup, ça coupe un peu le discours et le phrasé.
1: Parce que articuler chaque note, ça fait suffoquer, en fait. C'était ce qui le...
2: Oui, là, dans ce contexte, oui. Là, pour cette pièce-là, particulièrement, ça faisait un peu suffoquer, oui.
1: Ouais. À cause de forêt. Non, enfin, du fait de cette...
2: Non, mais je comprends. Mais oui, ça avait tendance à peut-être, oui, un peu à casser la ligne mélodique aussi en partie et empêcher, cette liberté, ce son un peu coulé comme ça. Ça pouvait un peu le couper, oui.

0: Juste un peu plus convaincant.
1: Enfin, vous disiez tout à l'heure que la philosophie de vie qu'on peut apprendre dans cette académie, elle est aussi une sorte d'alternative à une espèce de culture des concours qui insiste beaucoup sur la concurrence et qui peut être en effet dévastatrice.
2: La performance en général.
1: Et aussi
2: l'obligation de résultat. Un peu si des presses de rentabilité permanente qui est assez omniprésente. Ouais.
1: Ça veut dire qu'il faut réussir à cultiver l'excellence à distance de la notion de performance ?
2: Je pense que oui, d'une certaine manière. Quand vous le formulez comme ça, ça me semble assez logique, oui, dit comme ça.
1: Ouais.
2: Mais parce qu'on peut avoir trop souvent tendance à penser performance pour quelque chose, c'est-à-dire pour satisfaire un prof ou pour être bien classé du point de vue des autres, ou toujours par rapport à quelqu'un et pas pour soi, ou aussi pour le public. Et en fait, on finit un peu par se perdre là-dedans. Et encore une fois, ça vient parasiter la raison pour laquelle, à la base, on s'engage pour faire de la musique. Et là-dessus, oui, je dirais que l'académie apporte beaucoup là-dessus, en tout cas. Wow.

0: là tu risquais avec des cordes. Peut-être un petit changement de couleur.
1: Ouais.
0: Par la suite, j'ai trouvé un peu agité à partir de... Et ça aussi. En fait, l'agitation, elle vient dans les cordes qui font pararam, pararam. Et toi, tu essayes d'étirer avec les violoncelles et les basses.
2: Nemanja Radulović, je me demande, à chaque fois quand un jeune talent commence à vous présenter une œuvre, dans quel état d'esprit vous vous mettez? Est-ce que vous accueillez, vous écoutez, vous cherchez évidemment les défauts ou bien les écarts de style? Est-ce qu'à ce moment-là, en même temps, vous redécouvrez l'œuvre?
0: Alors, un peu de tout, à part que je ne cherche pas les défauts. S'ils apparaissent, je les rectifie, mais je ne suis pas à la recherche de ça. Je suis plutôt à la recherche de leur aider d'aller au fond de leur propre interprétation.
2: Alors, de leur propre interprétation, ça veut dire de trouver ce qu'ils apportent de personnel et d'essayer de fouiller ce que vous ne pouvez pas savoir puisque ça leur appartient, a priori.
0: Oui, absolument. Après, on est basé quand même sur la partition. Mais comme je dis souvent, et même à eux, de ma sensation et ma lecture d'une partition ou même d'un livre, ils ne vont pas le ressentir de la même manière. Donc, je ne me vois absolument pas imposer certaines choses. Par moments, je propose des choses, des solutions, et par moments, j'essaie juste de les pousser à aller plus loin dans ce qu'ils ont déjà comme idée.
2: Alors ce qui est à la fois très beau et très curieux, j'ai l'impression, c'est que on sent qu'il y a une espèce de fluidité entre des indications de caractère et des rectifications techniques. Et cette fluidité est en même temps troublante parce que on se dit que la technique, c'est pas censé régler le stylistique.
0: Non, tout à fait, vous avez raison. Je dirais en fait que par exemple, dans une partition, vous avez un style, je ne sais pas, là cette année on est dans Schubert, et c'est vrai que le style par moment peut nous enfermer dans quelque chose de tellement respectueux que finalement on ne s'autorise plus à faire sortir notre propre vision et notre ressenti de cette œuvre. Et je pense que malgré tout, tous les compositeurs, en discutant avec les compositeurs d'aujourd'hui aussi qui composent, à chaque fois ils me disent j'ai envie que mon œuvre soit jouée de différentes façons, de la ressentie de l'artiste. Donc quelque part, ça donne un peu plus de liberté aussi de penser et d'exprimer vraiment notre propre lecture, parce que mon piano ne sera pas forcément le vôtre ou celui de celui qui joue. Certes, ça va être un piano, mais on peut avoir 300 différents pianos d'expression.

Je trouve magnifique. Je le vois très différemment de toi. Je te donne comment je le vois et après t'en fais ce que tu veux. Quand le thème arrive, c'est la première fois en fait où tu peux profiter réellement sans devoir exposer trop. C'est un peu comme dans le deuxième mouvement hier. Écarte-toi de ce que tu fais, mais profite de ce moment. Parce qu'il n'y a rien à l'orchestre, il faut juste. Donc c'est plutôt avec un sourire qu'une inquiétude. Surtout après, tu développes par petits bouts. Il y a l'accord.

0: tout ça, profite. Ça peut devenir très, très facile, en fait, à jouer. Dans l'aigu, quand on est trop serré, ça... Enfin, profite, tu profites déjà, mais...
1: Quand vous donnez une indication véritablement de caractère, par exemple, que vous dites, là, il faut que ce soit la peur, là, il faut que ce soit la joie, il m'arrive de me demander si c'est une façon d'imager l'attente que vous avez, mais qui, elle, en fait, est technique, ce qui expliquerait cette espèce d'archi-souplesse entre, effectivement, des indications de caractère et des indications de technique.
0: Ah oui, ça peut être des images, ça peut être les situations de la vie de tous les jours, ça peut être de l'opéra, par exemple avec Mozart ou avec certains compositeurs qui sont plus cinématographiques, certains sont plus liés à la peinture, certains sont plus liés à la photographie aussi. Et oui, je trouve que c'est important de trouver ce genre d'inspiration parce que les notes, de toute façon, on peut les jouer de début à la fin. C'est ce qu'on a appris pendant des années au conservatoire, mais c'est vrai qu'au bout d'un moment, il faut aussi donner un sens à cette œuvre.
1: Est-ce que vous arrivez à reconnaître la patte de leur professeur pour chacun des jeunes talents ?
0: Pas forcément.
1: Vous ne vous dites pas, lui, il a été formé par un tel ?
0: Non. Non, j'y pense même pas. Parce que, peut-être parce que j'ai eu aussi un apprentissage avec mes trois professeurs qui étaient vraiment assez uniques. Ils n'ont jamais voulu imposer une école. C'est-à-dire qu'ils ont toujours cherché à que chaque étudiant soit un individu.

0: grande qualité surtout dans ce concerto qui est presque de la musique de chambre. La seule chose que je peux te conseiller peut-être, c'est de prendre un tout petit peu plus de temps pour les couleurs, surtout dans les couleurs qui sont très, très engagées, comme des phrases très très longues, peut-être de te laisser un tout petit peu de place, tu vois, de commencer par l'ouverture du son avant de mettre toute la force qui est géniale, mais sur une durée, on peut décrocher un tout petit peu vers la fin. C'est marrant parce que j'ai senti que tu voulais détendre, mais tu n'arrives pas complètement à l'assumer.
1: Parce que quand il vous dit de donner de la place à l'ouverture du son, est-ce que ça vous a aidé dans votre rapport à l'œuvre que vous travaillez à ce moment-là avec lui, ou est-ce que ça vous a aidé de manière plus générale ?
2: Les deux, c'est pouvoir, ça, dans un premier temps, ça aide dans l'œuvre dans laquelle on travaille, et puis après on applique du coup, enfin moi j'applique cet enseignement dans tout. Et donc cette ouverture du son, oui, ça peut s'appliquer partout, mais du coup, ça m'a aidé dans l'œuvre dans laquelle je travaillais. Ouais.
1: Parce qu'on a l'impression que c'est un enjeu qui n'est possible que dans la lenteur. C'est vrai ou pas tant que ça ?
2: C'est vrai. L'ouverture du son, oui, et pas forcément, parce que dans la rapidité, on peut aussi vraiment ouvrir le son, mettre plus d'archets, élargir. Et donc, dans la lenteur, on a plus le temps de le constater, de le savourer, mais dans la rapidité et dans la virtuosité également, on peut quand même ouvrir plus le son. Mais c'est surtout dans la longueur que dans la lenteur que ça se ressent, oui.
1: Ça veut dire quoi, mettre plus d'archets ?
2: Mettre plus d'archets, plus de longueur d'archets.
1: Ah, de longueur.
2: Dans un passage, et du coup, dans un passage rapide, où on peut détacher rapidement, plus on met de la vitesse, plus ça va sonner fort, plus il va y avoir de son, en fait.
1: Quand il vous dit de pas donner trop d'air à l'archet, ça veut dire quoi ?
2: Trop d'air, c'est trop de vitesse, c'est le rapport poids-vitesse. Trop de rapport par rapport à un poids qui n'était pas assez bon, ou trop de vitesse par rapport à ce que la musique permet. Et du coup, l'archet n'est pas assez en contact avec la corde.
1: Ah.
2: Si on va très lentement sur la corde, en fait, l'archet reste forcément en adhésion. Et ne peut pas sortir, on a un son du coup assez concentré, on peut rechercher dans ce cas un son assez concentré, assez pâteux. Alors plus on va mettre de la vitesse, plus on va avoir de l'air, plus on va avoir de la projection, et des fois on met du coup trop d'air, et des fois on joue également trop condensé, ça manque d'air, ça dépend.
1: Et alors le réglage de l'air, il est aussi une question de tension, c'est-à-dire que si on a un brin de stress, j'imagine que ça peut monstrueusement perturber le poids de l'archet. Alors.
2: Oui, complètement. Chacun gère son stress comme il peut, mais on a tous dû connaître ça. Moi, le premier, quand on est stressé, on a les mains qui tremblent. Donc avoir un contrôle de l'archet, c'est plus difficile quand la main tremble. Donc du coup, c'est sûr que c'est assez délicat à ce moment-là.
1: Ah oui, c'est tout de suite désastreux.
2: On apprend à le gérer, donc on sait comment le compenser ou comment se rassurer, mais on n'a pas le même contrôle. Oui.
0: Vraiment, le son, il ne faut pas le changer. Par contre, je le trouve presque un peu trop actif par rapport à ce qui se passe, tu vois. Parce que je pense que...
1: On retrouve dans ce qu'il peut dire, par exemple, à Gabriel, l'idée qu'il faut être actif, mais pas trop, qu'effectivement, on pourrait, à un moment donné, prendre trop le dessus sur ce qu'on dit ou
2: C'est toujours la question de trouver le bon milieu,
1: ouais.
2: Prendre le dessus par rapport à ce qu'on dit. Il ne faut pas non plus exagérer un phrasé ou une intention. Il faut des fois que ça puisse rester subtil ou que ce soit suggéré. Donc c'est toujours trouver le bon milieu entre présenter une idée et ne pas non plus l'affirmer d'une manière trop... qui pourrait être prise comme prétentieuse ou bien qui pourrait juste desservir la musique au final.
1: Et ça, vous avez l'impression de effectivement reporter cette idée du respect de l'individu que vous avez devant vous, de servir plus sa singularité que ce que vous avez même potentiellement lui donné ?
0: En tout cas, c'est ce que j'essaye de faire. Je ne sais pas si je réussis bien, mais ce qui m'a fait du bien et là où ça m'a fait une petite récompense, c'est que souvent on voit quand même l'évolution de début, de la première session à l'académie jusqu'à la fin. Certains élèves, après avec certains, c'est vraiment flagrant de différence, d'ouverture, de façon d'essayer des choses, de travailler aussi, avec d'autres peut-être un peu moins, mais ce que je leur dis, c'est essayer. Tout ce qu'on vous dit pendant vos études et même plus tard dans la vie professionnelle, c'est vraiment d'écouter. Peut-être ce qu'on vous dit n'est pas pour ce moment-là, mais peut-être dans 5-10 ans, vous allez peut-être ressortir une petite phrase qu'on vous a dit et ça va peut-être vous servir pour quelque chose.
1: Est-ce que leurs progrès sont proportionnels à la complicité que vous arrivez à tisser avec eux?
0: Oui, c'est ce que j'ai dit avec certains, c'est même au-dessus, avec d'autres peut-être un peu moins, mais en général, il y a quand même du progrès. En tout cas, je l'entends.

0: mais vous n'avez pas répondu à ma question.
1: Oui, d'accord, il y a des progrès, mais est-ce qu'ils sont proportionnels à la complicité que vous avez avec tel ou tel ?
2: C'est difficile de répondre parce que... En fait, j'ai pas de réponse à cette question. Voilà.
1: Parce que la complicité, elle est évolutive, elle dépend des séances, des sessions, ou bien des violonistes eux-mêmes.
2: Chaque cours est différent aussi. On peut être plus en forme, on peut être plus près, on peut être moins près. Par moment, c'est pas encore défini l'interprétation qu'ils ont envie de donner. Donc, c'est pour ça que c'est difficile de dire si c'est proportionné entre la complicité et les progrès, parce que tout dépend de chaque cours.

0: plus percussif. Un tout petit peu plus de direction, je dirais. Ils sont super ronds, très beaux de son. Ça manque un tout petit peu plus de direction.
1: Et alors, quand il est question de, d'être plus percussif pour résoudre un manque de direction, c'est là quelque chose qui devient très ténu, parce que ça voudrait dire que on pourrait compenser effectivement un manque de lisibilité de la ligne par une façon d'articuler qui,
2: c'est ça,
1: qui
2: oui.
1: est plus affirmative ou,
2: En fait, l'articulation peut faire ressortir un élément rythmique et cet élément rythmique peut donner du coup plus de direction. Donc de par ce rythme et cette direction, du coup, on en vient à un phrasé qui a plus de sens, qui arrive plus à emmener le public.
1: Parce que des fois, on a l'impression que ces conseils, qui sont des conseils de bon sens, tellement ils sont adaptés au moment très très présent de ce que vous produisez, quand on les recoupe, ils deviennent presque des injonctions contradictoires. Parce que d'un côté, il s'agit de prendre plus de temps dans les couleurs, de profiter du moment. Et puis d'un autre côté, il vous dit, Nemanja, de vous mettre au second plan, de vous laisser aller à ce qui se passe derrière. Alors ça veut dire quoi ?
2: En fait, c'est toujours dur du coup de trouver le bon milieu parce que ils disent forcément ça par rapport à des défauts ou des améliorations possibles. Et donc, il y a des moments où on peut prendre trop de temps, d'autres on n'en prend peut-être pas assez. Des moments où on n'a pas assez de direction, des moments où on a trop. Donc c'est sûr, des fois il nous dit, des fois et pareil pour revenir sur l'air ou bien le son assez pâteux, des fois il va nous dire de mettre plus d'air et des fois de mettre plus de pattes. Ça dépend vraiment de ce qu'on va lui proposer en fait initialement. Je pense que c'est rare d'avoir qu'une seule manière de jouer pendant tout un mouvement entier, une œuvre. Et donc, forcément, oui, il se contredit au sein du mouvement.
0: Il faut chacun a sa propre personnalité. On n'est pas tous obligés d'avoir le même parcours. Il y a certains artistes qui sont plus focus sur un répertoire original. Ils vont chercher dans les créations. Moi, je me rends compte avec le temps, j'ai de plus en plus envie de défendre ce que je pense être capable de défendre. Et puis, il y a des moments aussi où j'ai envie de jouer ce que j'aime bien et ce qui me fait du bien.
1: Et en l'occurrence, c'est quoi vos dernières transcriptions en date ?
0: La dernière grande transcription, c'est la sonate Kreutzer de Beethoven pour un orchestre et violon. Donc ça fait un peu l'esprit un peu d'un sextuor, plutôt de musique de chambre. Donc voilà, j'ai passé 6 mois avec la partition, mais plusieurs années en amont à entendre à chaque fois quand je jouais avec différents partenaires. Aussi, chacun propose des choses différentes. Et puis, dans un petit coin de ma tête, j'entendais ce qu'on pourrait faire éventuellement avec... Voilà, en l'occurrence, cette œuvre, je ne voulais pas forcément l'arranger, mais je voulais l'arranger justement pour cet ensemble avec lesquels on aime bien explorer les choses et différentes interprétations où il n'y a pas forcément de leader, mais tout le monde participe et c'est formidable quand vous avez une famille de 20 personnes qui donnent les envies, les idées, etc.

0: prendre plus de temps dans les couleurs. Et ça, je me demande comment est-ce que ce genre d'enjeu dans votre parcours de progression peut se préciser, s'approfondir.
1: C'est assez particulier, parce qu'il y a évidemment plusieurs écoles, mais prendre plus de temps pour la couleur, c'est pour qu'on puisse mieux la ressentir, en fait. Donc c'est,
0: alors vous dites qu'il y a plusieurs écoles, c'est-à-dire qu'il peut y avoir hésitation sur la question.
1: C'est ça, parce qu'il y en a qui peuvent vouloir aussi une grande ligne dans le discours, et donc pas forcément d'appuyer chaque couleur, mais que le discours soit plus construit par une grande ligne. Mais les deux ne se contredisent pas forcément aussi. Et puis,
0: mais il y a l'idée qu'il faudrait choisir entre ligne et couleur ?
1: Non, mais des fois un peu sur des petits choix, mais le grand choix se contredit pas forcément. Mais dans la couleur, oui, c'est ça.
0: C'est quoi la différence entre petit et grand choix ?
1: Petit et grand choix, la différence, c'est le petit choix, par exemple, ça va être la petite couleur à un endroit dans l'œuvre, prendre un petit peu de temps à un endroit, et le grand choix, ça va être de décider de ne pas en prendre, mais pour essayer d'avoir une vision très globale de l'œuvre, d'avoir un discours très construit, de ne pas forcément appuyer chaque petite émotion, mais d'essayer de rendre le tout plutôt.
0: Oui, il faut être engagé sur plusieurs temporalités à la fois.
1: Oui, complètement. Oui, complètement.
0: Et donc de servir le moment présent en même temps que de rester dans la conscience de la ligne générale.
1: Oui, c'est la difficulté, parce que sinon on pourrait appuyer chaque couleur, mais ça pourrait casser ou abîmer le texte de la grande ligne. Donc il faut trouver le bon entre-deux.
0: Parce que le fait qu'il soit du signe de la balance pourrait aussi expliquer sa passion de l'équilibre, qui l'amène à aussi bien vous dire d'aérer pour exprimer plus, et en même temps d'exprimer peut-être moins pour justement aérer.
1: C'est possible, je ne suis pas très connaisseur en signe astrologique, mais...
0: Vous-même, vous êtes de quel signe ?
1: Moi, je suis taureau.
0: Ah !
1: Je suis taureau.
2: Ça ? Si t'es déjà dans la force, à mon avis, faut vraiment la garder pour la dernière. Vraiment qu'elle soit complètement égorgée. Faut pas... Par la suite, donc la descente... Quand j'ai dit de prendre l'énergie, c'est-à-dire il faut pas trop attendre, faut vraiment sentir... Leçon d'après. Et c'est avec une expiration, pas... Ça va te permettre qu'elle soit pile juste, sans que tu te poses la question... Ah oui, où est-ce qu'il faut que je me mette, tu vois ?
0: Victoria Guilbeault, quand on vous écoute travailler avec lui dans les différentes masterclass, il y a quand même des thématiques qui reviennent beaucoup, comme le rapport entre la couleur et de s'installer dans une couleur. Il vous avait dit de prendre le temps de la développer, mais en fait, il l'avait aussi dit à Oscar, c'est cette idée que les couleurs doivent prendre une certaine durée.
3: Bah, une certaine durée, je sais pas, je pense que c'est plus...
0: Une certaine épaisseur, alors.
3: C'est plus, je pense, aller chercher la couleur par rapport à ce qu'on veut et par rapport à ce qui est possible de faire à ce moment-là, en fait. Je crois que dans ce qui veut dire par couleur, c'est vraiment l'atmosphère... parce que la couleur, ça peut être plein de choses. Ça peut être une couleur sonore, ça peut être une couleur effectivement d'atmosphère, ça peut être une couleur de vibrato. Enfin, il y a vraiment pas mal de panels possibles pour des couleurs. Mais effectivement, dans le côté installer la couleur, c'est aller la chercher et aller la façonner, en fait. Et ça, c'est très différent selon les moments, selon ce qu'on veut aussi. On peut jouer tout à fait différemment des pièces.

0: C'est peut-être même pas une question de nuance, c'est peut-être une question de son et de couleur qui est un tout petit peu plus relâchée et moins tenue sur les longues notes. Parce que plus tu les rallonges, plus pour ce début, moi j'imagine toujours comme elle est longue, cette cadence, elle fait au moins 4 minutes. J'imagine un type, tu vois, un tzigane, comment il aime s'appeler. Tu vois, souvent ils sont en voyage et souvent ils te racontent des histoires, mais des histoires qui peuvent être très drôles, des histoires qui peuvent être improbables aussi. Tu vois, et souvent ils sont avec des sacs un peu lourds. Donc j'ai cette image pour avoir justement ce côté du son. Tout ça, c'est avec un peu plus de lourdeur, je dirais, plutôt qu'avec la force, tu vois. J'avais l'impression, en fait, que tu te noyais un peu niveau son, parce que tu prenais de plus en plus de temps, au lieu de le conduire, à mon avis, avec l'énergie.
1: Et à la fois, il parle aussi d'énergie et de parcours énergétique qui vous sensibilise à pas trop attendre, à sentir le son d'après, comme si finalement à peine une couleur s'était épanouie, qu'il fallait amener la transition vers la suivante.
2: En fait, ça s'apparente beaucoup à la phrase, en fait,
1: Oui, à la direction.
2: exactement, à la direction musicale. Donc, en fait, quand il veut qu'on aille vers l'autre couleur, vers tout de suite, vers la phrase, c'est vraiment pour que la phrase soit, même s'il y a plein de choses à l'intérieur, même si on va chercher beaucoup de couleurs dans une grande phrase, dans une pièce, il veut vraiment que la phrase, comment dire, soit entière en fait, qui est pas, on a souvent beaucoup de tendance, ce qui est très compliqué, c'est de trouver le mixte entre ce qu'on va vouloir chercher comme couleur, sans perdre en fait la phrase, sans perdre la ligne en fait directrice entre guillemets, la ligne musicale. Et du coup, c'est ça qui va être compliqué, de trouver ces couleurs, d'arriver à faire ce qu'on veut musicalement, sans perdre la ligne.
1: Mais alors, il y a une question de superposition des échelles, parce qu'il y a en effet la direction, la ligne d'un geste, d'une phrase, de l'œuvre, et il faut arriver à articuler ces différents niveaux.
2: Oui, tout à fait. C'est pour ça que dans les couleurs, dans ce qu'on va chercher, on va effectivement aller chercher profondément la couleur, mais sans se poser dessus, entre guillemets. Ça va juste être un. Après, ça dépend de la pièce, etc. Mais ça va juste être une sorte d'effet, entre guillemets, pour ne pas casser la ligne, pour que tout soit inclus, toutes les couleurs, tout ce qu'on va chercher musicalement, tout soit inclus dans le phrasé, dans la ligne, et qu'en fait, cette impression de ligne qui ne s'arrête pas, en tout cas qui va jusqu'à un point, d'un point A à un point B, soit entendue et soit liée avec les couleurs, avec ce qu'on va chercher dans les intentions.
1: Ce qu'on dit là, c'est commun à tous les violonistes, ou est-ce que c'est effectivement un des points d'accroche importants de l'enseignement de Nemanja Radulovic?
2: C'est un point très important de son enseignement, effectivement. Après, par rapport à tous les violonistes, ça c'est très personnel. Il y a des gens qui vont être plus axés techniquement et des gens qui vont être. On cherche évidemment, le but étant, ça reste de la musique, hein, donc le but étant qu'on aille chercher des couleurs, qu'on aille façonner la ligne à notre manière, parce que par contre, c'est ce qu'il cherche dans son enseignement, d'avoir. Il nous impose jamais rien.
1: De vous aider à personnaliser votre jeu aussi,
2: Exactement.
1: plutôt que d'aller vers le sien. Ouais.
2: Exactement. Et souvent d'ailleurs, il y a plein de moments de personnes dans les années précédentes, dans nos années à l'académie, où la personne jouait, c'est ce qu'il nous disait, et moi-même il me l'a dit à une des pièces, où en fait les personnes jouaient complètement à l'opposé de ce que lui faisait, mais c'était tellement convaincant qu'en fait il n'avait pas besoin d'aller changer des choses parce que c'était extrêmement convaincant. Et c'est d'ailleurs ce qu'il disait aussi, de heureusement qu'on est différent. C'est ce qu'il disait, il compare souvent ça à une histoire en fait. Il dit, mais moi je vais lire une histoire et toi tu vas la lire d'une autre manière en fait, l'histoire.
0: Ton geste, il est trop gentil pour ça. Je pense qu'on a besoin d'un tout petit peu plus.
3: Okay.
0: Ah avec un tout petit peu plus d'archet, prends-le à peu près par là. Waram.
2: Ok.
0: Moi j'entends param au lieu waram. Tu l'entends ou pas? C'est waram. Un peu comme les violoncellistes, tu vois, quand ils mettent leur main vraiment à fond, pas, ils ne tiennent pas comme ça, mais plutôt vers là-bas.
2: Je crois que ce qui est important, c'est d'essayer de... J'ai appris ça récemment en plus. Ouais, j'ai appris ça récemment de me dire qu'à chaque séance de travail, j'essayais de me donner. C'est pas un objectif parce qu'il n'y a pas de sens de. Mais par contre, c'est vraiment trouver. Aller chercher dans une séance de travail quelque chose, quelque chose qu'on a envie d'obtenir à la fin de la séance.
1: Donc on va de se fixer soi-même son objectif en tant qu'apprenant en fait.
2: Ouais, c'est ça. Ouais. Dans la séance de travail, en se disant ok, aujourd'hui, là, maintenant, pendant, je sais pas, une heure et demie. Je vais me concentrer sur le son, en fait. Je vais me concentrer sur le son. Là, je vais aller chercher plus loin dans les couleurs. Qu'est-ce que je peux aller chercher ou jusqu'où je peux aller. Bon, là, je vais faire un travail mécanique, voilà. Donc, mais c'est très compliqué effectivement d'ensuite tout rassembler. En fait, on a plein de pièces du puzzle. Et après, faut faire le puzzle.
1: Oui, parce que les enjeux sur lesquels on se focalise peuvent être aussi ceux sur lesquels on peut devenir excessif. Parce que de même que si on se concentre trop sur le texte, on peut être trop rhétorique, mais si on se concentre trop sur le son, eh bien, on peut en effet perdre l'intelligibilité.
2: Tout à fait. Ouais. Et c'est toute la difficulté en fait, de notre métier. C'est quelque chose que Nemanja arrive extrêmement bien à faire parce que, en fait... il est tellement, après, bon voilà, il est extrêmement fort et tout, donc il n'y a pas de... Mais il ne cherche pas du tout. En fait, nous, on va se tromper, on va avoir un truc, ça va nous perturber, Lui, il s'en fout, en fait. Il va vraiment... on a eu des trous, on a eu des trucs, mais ce n'est tellement pas ce qu'il importe, en fait. Et il va tellement essayer de chercher, c'est ce qu'il dit, la beauté de la musique, sans le côté violonistique, en fait.
1: On a pas mal parlé aussi avec Victoria aussi de l'équilibre entre le son et le sens, c'est-à-dire de en effet laisser le son s'exprimer, cette insistance sur la couleur sans perdre en effet la ligne, ce qui peut servir le sens. C'est quelque chose qui nourrit beaucoup l'esthétique, la réflexion sur qu'est-ce que la musique. Est-ce que dans vos choix de répertoire, vous faites attention à aussi trouver des partitions qui permettent cet équilibre-là?
3: Dans mon choix de répertoire, j'essaye de choisir du répertoire en fonction des concerts que j'ai. Donc déjà, j'ai pas tout le temps le choix, mais lorsque j'ai le choix de prendre un répertoire qui va me faire progresser, donc il y a des fois, des fois ça va dans cette direction-là, si j'ai besoin de travailler justement, de laisser la respiration du son, le son très pur, je vais choisir un type de répertoire, et si j'ai besoin d'un son plus je sais pas charnel, intense, là je vais pouvoir prendre un autre type de répertoire.
1: Mais ce besoin, il dépend de quoi? De ce que vous pensez être le public, de vos envies du moment,
3: de ce que je pense qui peut être bon pour ma progression, de ce que je ressens comme un manque dans mes capacités, dans mon tiroir de technique, c'est ça. Et puis après, j'en parle aussi avec mes professeurs, mes professeurs que j'ai le long de l'année, qui peuvent me dire « travaille ça, ça peut te faire du bien pour ça ». Enfin, voilà, on essaye de trouver un terrain de jeu à ce niveau-là.

0: Ça peut être plus directionnel sur on tempo pam.
1: Sélvio Torina, est-ce que quand on travaille le son du violon, on travaille en même temps le sens du texte de
2: Ah
1: l'œuvre?
2: ben, c'est le cœur même de tout notre métier, donc oui, évidemment. Enfin, c'est peut-être, vous pouvez préciser
1: Non, non,
2: peut-être.
1: parce que y a quand même beaucoup de théoriciens
2: Oui.
1: qui esthétiquement attestent d'un écart entre le son et le sens, et on pourrait très bien imaginer qu'on se repaît tellement du son qu'on finit par s'écarter du texte.
2: Vous savez, on a notre métier, c'est interprète. C'est pas, on n'est pas compositeur, on n'est pas créateur, on n'est pas voilà. Donc, je pense qu'on a notre mission, ça reste celle-là, ça reste celle d'être interprète et d'être le média entre le papier et les oreilles des gens qui nous écoutent. Et l'interprétation, ça amène par défaut une dose de subjectivité et une dose de vision personnelle. On peut, si on regarde dans un sujet un peu plus compliqué et un peu plus houleux, ça va être la religion. Mais par exemple, le nombre d'interprétations de l'Ancien Testament, on le voit avec le Talmud. Enfin, c'est des milliers de pages. Il n'y en a pas un seul qui est d'accord. Donc, c'est un peu pareil en musique finalement. C'est juste qu'on se bat pas trop pour ça. On se laisse chacun dans notre coin avec nos visions respectives. Mais non, je pense que tant qu'on est sincère dans notre approche de l'œuvre, c'est difficile d'être à côté de la plaque. Après, on peut parler évidemment de jeu historique. Dans ce cas-là, c'est un autre débat, c'est de dire essayer de se rapprocher de la vision et d'un sens esthétique d'une époque qui n'est pas la nôtre.
1: Et là, ça relance quand même
2: Et là, ça relance le débat.
1: l'exégèse, ouais.
2: Mais malgré tout, il y a beaucoup de textes. Enfin, de plus en plus, on a réussi à justement à faire cette exégèse-là, justement, de tous ces textes, de ces traités, des témoignages, des lettres, correspondances de plein, plein de compositeurs. Rien que la correspondance, par exemple, de Mozart, c'est une mine d'or pour plein de choses. La méthode de son père, Léopold Mozart, pour le violon, pareil, pour comprendre la méthode du violon classique, de comment ça se joue. Déjà, rien qu'avec ça, enfin, on a quand même plein, plein, plein d'éléments qui nous permettent de comprendre.

0: Pardon, je t'embête avec l'archer, mais je pense que c'est important parce que tu vas voir l'évolution. Oblige-toi de te dire, je ne vais pas dépasser ça. Je reste sur place. Et comme ça, tu as le forte. Mais ici, c'est plus facile en fait si concentre un tout petit peu, si tu concentres un tout petit peu plus l'archer pour avoir la direction. Et
1: quand Nemanja Radulović vous dit qu'il faut concentrer l'archer pour avoir la direction et pour pas ralentir la main gauche, parce qu'il en va d'une répartition des poids et qui va avoir une responsabilité sur en effet la direction du son.
2: Oui, ben en fait, évidemment, comme on est notre métier, il est entre l'intellectuel, le physique et du coup le résultat final doit être quand même le son. Le langage qu'on utilise parfois, il est un peu entre les deux. C'est-à-dire qu'il a pas forcément vocation à être purement physique, dire voilà, là t'as ton index machin, qu'il faut que tu mettes 20% de plus de pronation sur l'index avec 20% de plus de poids ou contracte pas ce muscle-là. Donc on a souvent tendance à utiliser des mots un peu génériques, mais qui en fait englobent un peu les deux aspects de notre

0: notre poids naturel du bras et tout ça, infléchir la baguette pour qu'en fait le poids se répartisse de manière égale jusqu'au bout de la baguette. Si on fait pas cet effort-là, ou que tout du moins on n'y pense pas, ou alors que ça n'a pas été volontaire, justement quand on revient un peu à cette chose de la volonté dans ce qu'on met, en effet le son peut se perdre, et dans ce cas-là, un son qui s'efface un peu, ça peut inviter plutôt à un relâchement, ou à une fin, ou à quelque chose en tout du moins qui invite à la respiration. Et si on veut que la phrase soit pas encore finie, on n'a pas forcément intérêt à ça. On a intérêt plutôt à, du coup, à concentrer l'archer. Alors, concentrer l'archer, qu'est-ce que ça peut vouloir dire? Ça peut vouloir dire contrôler un peu mieux le poids, du coup, sur toute la longueur. Ça peut vouloir dire aller moins vite avec l'archer, le développer moins rapidement, c'est-à-dire arriver moins vite à la pointe, pour justement permettre de garder ce son un peu plus riche. Et si on parle en termes purement acoustiques, aussi de garder le plus d'harmoniques possible. Parce qu'évidemment, quand on a un son plus timbré, plus riche, il invite quand même à la suite, au développement, toujours.
1: Parce que, donc ça, c'est une remarque qui vaut à l'échelle d'un coup d'archer dans toute la longueur qu'il peut avoir. Mais ça, sauf que la direction, on en a aussi une saisie, une nécessité à l'échelle d'une phrase. Et puis aussi à l'échelle d'une œuvre, puisqu'il vous dit aussi...
2: Ne sois pas trop généreux tout de suite, parce que si tu donnes tout au premier, t'auras plus pour...
1: Ne sois pas trop généreux tout de suite.
0: Oui, c'est
1: Ce
0: ça.
1: qui veut dire que là, c'est une direction et donc une espèce d'économie de l'énergie à l'échelle, sans doute, de l'œuvre tout entière. Si bien qu'il y a un dosage a priori compliqué entre les différentes échelles de direction.
0: Évidemment, c'est tout le... Souvent, d'ailleurs, ça arrive qu'on puisse dire, voilà, par exemple, j'aime beaucoup ta phrase, mais par contre, elle n'est pas assez vivante. Dans ce cas-là, ça veut dire qu'en effet, peut-être l'échelle en dessous, l'échelle un peu plus petite, elle est peut-être pas assez détaillée, peut-être pas assez soignée, ou elle n'a pas assez de, justement, de petits aléas. Parce qu'évidemment, comme dans le monde dans lequel on vit, je veux dire, les aspects très purement mathématiques n'existent pas. C'est-à-dire une droite qui serait droite vraiment parfaitement, point par point, tout ça. Dans la vie, on n'en croise pas, jamais même. Il y a toujours des aspérités, il y a toujours. La musique, c'est pareil, finalement. Donc, il y a ce relief-là qui est important, et à toutes les échelles. Évidemment, on peut voir, si par exemple, on ferait une analogie, disons, un peu plus naturelle, on pourrait dire par exemple que l'œuvre, ça serait une montagne qui aurait peut-être juste en dessous les reliefs de la montagne, sa forme, s'il y a des plus gros rochers, plus ou moins, les arbres, voilà, et elle est plus ou moins détaillée. Si évidemment on fait juste un gros caillou pointu sans aucun détail, c'est pas très impressionnant. Ou alors si on fait plein de détails mais qui n'ont aucune forme et en fait c'est tout plat, bon. Donc c'est un tout, évidemment, c'est un tout.
1: Oui, parce que d'un côté, Nemanja Radulovic, il est capable de dire à Oscar Hatzfeld de prendre plus de temps
0: Oui.
1: dans les couleurs.
0: Oui.
1: Mais j'imagine qu'une fois qu'on commence à faire ça, il faut aussi pas s'appesantir dans telle ou telle couleur. Enfin,
0: Bien sûr.
1: tout est toujours question de dosage. Et en quoi
0: Évidemment.
1: l'apprentissage arrive à apprendre le dosage, parce que lui-même est une question, une fois qu'on a acquis une bonne technique de goût personnel.
0: Donc ce que vous entendez par là, c'est de dire comment on...
1: Comment on dose?
0: C'est ça, mais
1: Et
0: comment on
1: est-ce
0: s'éduque
1: que...
0: à doser, c'est ça? Ou
1: Oui, c'est
0: comment
1: ça. Et
0: on...
1: est-ce que des masterclass avec un excellent violoniste apportent...
0: De toute façon, rencontrer un autre instrumentiste qui fait le même travail que nous, c'est de toute façon enrichissant. Même un plus jeune, parfois même juste d'enseigner, en fait, à des petits, de devoir, par exemple, expliquer quelque chose très clairement pour quelqu'un qui peut-être ne comprend pas ou qui n'est pas encore à l'aise avec certains concepts, parfois ça les éclaire pour nous aussi. Donc, à toutes les échelles, on peut apprendre, en fait, d'un autre instrumentiste, d'un autre violoniste, dans mon cas. Et évidemment, tout est question de dosage. Et je pense, quand on pense au dosage, je pense toujours à Ivry Gitlis, qui, quand même, dans son style, a un timing et un dosage qui est absolument parfait, à mon goût, et qui est, je trouve, absolument magnifique. Mais si un autre violoniste devait s'aventurer à avoir son type de dosage, je pense qu'on pourrait vite virer à la catastrophe, par exemple. C'est toujours justement cette question du coup de personnel, de quelque chose qui est sien, qui est vraiment personnel, qu'on ressent physiquement, et de dosage par rapport à cette échelle-là que nous on comprend.
1: Faut pas essayer d'avoir la signature d'un autre.
0: Je pense que c'est voué à l'échec.

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0: 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Au jardin des traverses. 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
0: Bonjour à tout le monde. Ici présent ou là-bas sur Internet. Bienvenue dans ce nouvel épisode de Radio, ça va aller, votre émission préférée de tous les temps. Bien sûr. On est bien installé au jardin des traverses. Il fait beau. Il fait très chaud. Et c'est bientôt le premier jour de l'été. Avec moi autour de la table. Voilà. Autour de la table. Akli, avec moi, Akli, autour de la table, que des numéros 10. Nous avons Victoria, Roman, Ethan, Marie, Samira, Baptiste, Denzel, Eleonore et Max-Antoine. À la réagie technique. Et Miour, notre invité prestige. Bonjour tout le monde.
9: Bonjour Radio.
10: Bonjour Akli.
11: Bonjour Radio.
12: Bonjour.
10: Bonjour la radio.
12: Bonjour tout le monde. Bonjour la radio.
11: Bonjour.
12: Bonjour la radio.
0: Êtes-vous prêts? Pour l'actualité, êtes-vous prêts pour l'actualité chaude, brûlante de notre quotidien, les news de l'IME. C'est parti, jingle.
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12: Alors, Ethan, est-ce que tu peux nous donner les dernières news de l'IME? Est-ce que tu peux nous dire ce qu'on a fait vendredi soir au point éphémère?
10: Ah, le vendredi?
14: Oui.
10: Ok, mais c'est pas ta faute, c'est pas ta faute. Ok. Le vendredi soir, on a fait le concert, et le concert était bien. D'abord, moi et Anne et Akli, Victoria et moi, on a fini visiter notre œuvre, voilà. Et on a pris le métro et on est arrivé pour la radio. On est le jeudi. Le jeudi on a fait le popotin et on a fini. Et maintenant le vendredi on a fait la radio. Et on a interviewé, comment ça s'appelle, le Clément pour les... Hein? On a interviewé Étienne, et c'était bien. Et aussi à la radio, avant on fait la radio, on avait un petit chien. Il est venu avec un maître. Il avait un chien, il est venu à la radio et ouais. j'ai pas pu le caresser parce que j'avais un peu peur, donc j'ai pas pu le caresser, mais c'est bon, il était à côté,
11: ouais, à côté.
10: Et voilà qu'on a fini la radio, et on a fait une pause, et voilà, on s'est assis, et là Samira a commencé à l'apprendre. En fait, elle a commencé à prendre mon téléphone, m'a redonné. on m'a redonné le téléphone, elle a repris encore. Je sais pas comment. Parce qu'en fait, j'ai pas vu venir ce qu'elle fait.
0: Elle fait vite. Chauffer pour ton putain.
10: Attends, Cli, la clouf. Ah, pardon.
2: Et c'était un concert de quoi le vendredi ?
10: Le vendredi, c'était un concert de la musique, je pense. La musique. Attends, j'avais pas.
0: Ça va chauffer.
10: Attends, j'ai pas fini mes questions. Mais... Et quand on a fini, on a mangé. Et maintenant, on a fini manger. Et on a fait le concert. Bon, c'était bien, mais la musique était trop forte, mais c'est bon.
3: Oui.
10: Ça va, j'ai bien aimé la musique. Et j'ai refait une pause. Et après, on a fait. Je suis revenu au concert. Et voilà, et ma soeur vient me chercher. Voilà, c'est fini. À qui le tour ?
2: Est-ce que Victoria, toi, tu as bien aimé le concert qu'on a vu ?
3: Oui, drôle. C'est bien, oui.
2: Tu as dansé dans la fosse ?
3: Oui, dansé là.
10: Bon, on l'a pas dansé, mais on l'a sauté. Mais on l'a quand même dansé.
4: Sauté ?
10: En fait, parce que la musique était très très forte, donc on a
2: fait des pogos.
3: C'est quoi ?
10: Des pogos, ça veut dire on a crié. Je pense.
2: Non. On a sauté et on a crié sur tout le monde.
10: Voilà. Oui. C'était bien, mais la musique était forte, mais la musique était bien quand même. Il y a aussi. Moi, j'ai fini mes questions. J'ai pas oublié.
2: Bon. On a aussi un nouvel arrivé, une nouvelle fois à l'IME. Est-ce que quelqu'un se souvient comment il s'appelle ?
10: Moi, je me souviens. Il s'appelle Thomas. Et je pense. Je pense le mardi qu'on a fini le chant, j'ai attendu. En fait, je l'ai entendu parler du foot. Ouais. Je pense qu'il est très très. Je pense qu'il est fan du foot. Je pense. En fait, moi, je suis pas très fan. Je suis pas très très fan du foot que je regarde à la télé. Pas très fan moi.
2: Est-ce que vous avez regardé le match hier ?
5: 3-0 pour la France, c'est ça ?
4: Oui.
2: 3-1.
5: Ah, 3-1. Excusez-moi.
4: 3-0 pour la France. 3-1 pour la France.
2: Et ce soir, il y a le Portugal qui joue.
3: Oui.
2: Hein, Victoria ?
0: On passe à présent à notre invité prestige.
2: Oh, waouh !
0: Miour, merci beaucoup d'être là aujourd'hui. Comment vas-tu ?
5: C'est Miour, Miora. Miour est la prononciation malgache de Miora. Comment je vais ? Moi, je suis fatiguée.
0: Qu'est-ce qui te met en joie ?
5: Qu'est-ce qui me met en joie ? Cette journée d'études, la couleur jaune. Voilà. Pourquoi ?
3: Oui, jaune. La couleur jaune.
5: Bah, moi, la couleur jaune, j'aime bien. Je la trouve très, très, très joyeuse. Et vous, autour de la table, c'est quoi vos couleurs préférées,
3: c'est
5: du coup ?
3: Rose. Rose, ouais, j'aime bien. J'aime bien.
0: Tu dis ?
3: Jaune, ouais. J'aime bien. Rouge, ouais. Rouge, j'aime bien, la couleur.
5: Rouge et rose.
3: Rouge et rose,
5: oui.
10: Ma couleur préférée, j'aime bien bleu et... J'aime bien bleu et rouge.
5: Bleu et rouge. Ok. Je regarde un peu aussi. Ouais. On parlait tout à l'heure des news de l'IME et je voulais savoir qu'est-ce que vous faites dans votre IME. Voilà.
3: On travaille.
5: Vous travaillez ?
3: Oui, Marie.
10: De notre LME, j'ai beaucoup de groupes de tous les jours, mais je vais d'abord dire les jours mercredi, mardi et lundi. Donc le lundi, je me réveille à 16h du matin et le chauffeur vient me chercher et on fait la réunion. Et d'abord je vais Denzel et moi, on fait avec Neil. En fait, on fait mon emploi du temps. du jour, tous les lundis. Et quand j'ai fini avec mon référé, en deuxième heure, je fais bricolage. Oui. Et quand j'ai fini le bricolage, on mange. Et après, après-midi, je fais athlétisme, que j'ai mangé à faire du sport. Et quand j'ai fini l'athlétisme...
0: T'es rouge, je suis tu.
10: Et quand j'ai fini l'athlétisme, je rentre chez moi. Et je fais du judo le lundi et le vendredi. Et mardi, je fais chant.
5: Ok.
10: Et voilà.
5: Trop bien, merci.
10: De rien.
0: J'aime dessiner. J'aime dessiner, moi, Miour.
5: Ah, et tu dessines quoi?
0: Des animaux et des véhicules.
5: Quoi comme type de véhicule?
0: Comme par exemple les moissonneuses, les tracteurs ou les voitures.
5: Ouais, ça c'est le problème.
0: Et j'aime aussi dessiner.
5: Donc j'ai compris, des moissonneuses, des voitures, c'est ça?
0: Oui.
5: Ok.
0: Et des animaux aussi. Oui.
5: Tu vas faire une bande dessinée?
0: Oui.
5: Oh, waouh. Et quand est-ce qu'on pourra la voir? Oh là.
0: Je sais pas.
5: Ok. Et toi, toi, Victoria, tu veux dire ce que tu fais à l'IME?
6: Oui, oui, je chante. J'écoute. Je chante très bien. Oui, chant. C'était bien. Oui, chant. Atelier chant. Oui, atelier. Je n'écoute rien. Je n'écoute là. Je ne sais pas. Atelier. J'aime bien. Atelier. Rien, écoute, rien. C'est bien. Chant. Oui, chanter, ouais, c'est bien. Rien, écoute.
5: Et qu'est-ce que tu chantes?
6: Je sais pas. Je sais pas. Ça ne sait plus.
5: Ok. C'est vrai. C'est vrai qu'il fait chaud.
6: Je veux plus, là. Oui. Oui, Marie de l'eau.
10: Moi aussi je fais BD et je fais une BD des zéros et je vais faire 4 BD différentes de les jours. La BD 1, on est en train de la finir, et la BD 2 et la BD 2, on va le faire, mais la BD 3, il sera dans le 2027. Oui. Et la BD 4, il sera aussi en 2027. Et voilà.
5: Et ça parle de quoi, les deux BD?
10: Ça parle de... Ça parle d'un héros, il peut voler, tout ça.
5: La BD 1, ça parle de quoi?
10: J'ai oublié.
5: Ah, t'as oublié, d'accord.
10: J'ai fini.
0: On passe à... Tu regardes des documentaires? Quel type de documentaire?
5: Oui, moi je regarde beaucoup de documentaires. Des documentaires sur le comportement humain. Enfin voilà, sur la psychologie un peu.
0: Quel type de documentaire?
5: La psychologie, mais des documentaires réels.
0: Ce que j'aime bien chez les humains, c'est leur partie génitale.
5: D'accord.
0: J'aime bien ou leur fesses ou leur sexe. D'accord, je les mets de côté.
5: Ah,
0: J'aime bien, ce que j'aime, c'est les documentaires animaliers, moi.
5: Oui. Moi, c'est plutôt les documentaires sur des sujets sérieux, un peu politiques.
0: Oui.
5: Alors, voilà. Et est-ce que vous, vous voulez répondre?
12: Toi, Ethan, tu regardes des documentaires? C'est toi.
5: Hein? Quoi? Qu'est-ce qu'il y a, moi?
0: Et toi, ça te dirait que je t'évente un peu?
5: Que quoi? Ah, que je m'évente? Ah oui, bah oui, oui, oui.
0: T'aimes bien, ça?
5: Merci, ça fait du bien.
10: Moi, j'aime bien beaucoup... En fait,
0: tu sais que les abeilles...
10: Moi, j'aime bien beaucoup les figurines et la BD. Ce que j'aime bien beaucoup, c'est qu'en fait, à chaque fois, je pense à Noël et aussi à mon anniversaire. J'avais changé un cadeau. Parce qu'en fait, moi, j'aime bien les figurines des couleurs différentes. Tout ça, ce que j'aime bien les figurines. Et j'aime bien les BD. Voilà.
5: Super, merci.
0: Un peu comme les ventileuses.
5: Les ventileuses.
12: C'est quoi les ventileuses?
0: Ce sont des abeilles qui font du vent avec leurs ailes.
12: On en aurait bien besoin.
0: Les abeilles font ça pour ventiler leur nid quand il fait chaud.
5: Ok. Est-ce que y a... Non,
0: la butineuse était sur du renfort. Dans quelle pièce joues-tu actuellement?
5: Eh bien, j'ai un seul en scène. Où je joue toute seule, du coup je suis toute seule sur scène, et qui s'appelle Harceler, donc H-A-R, entre parenthèses, seul et E. Voilà.
10: Est-ce que tu fais du théâtre?
5: Oui, je fais du théâtre et je fais du théâtre depuis que j'ai 11 ans. Et ça fait ça fait du bien de faire du théâtre. Hein, voilà. Et toi, tu fais du théâtre?
10: Avant, au 2021, je faisais du théâtre avec Maëlys, Eleonore, Denzel, moi et Samira. Mais Samira... Samira faisait un peu de bêtises, donc moi et Denzel on a fini le spectacle, en fait on faisait du hip hop.
5: D'accord, ok, trop intéressant.
12: Et cette année, Ethan, Denzel, Bilali ont participé à un projet qui s'appelle le Théâtre du Rond-Point.
10: Théâtre du Rond-Point.
12: Tu peux raconter, Ethan, ce qu'on a fait au Théâtre du Rond-Point?
10: On a fait n'importe quoi. J'ai rigolé. En fait, on s'entraînait à chaque jour pour faire le théâtre. On s'entraînait aussi à faire l'acteur. On va faire des tout ça. Quand on a fait le spectacle, on avait trois rôles différents. Parce qu'en fait Numéro 1, on avait fait la tristesse et la colère et aussi le rire. On avait fait ça parce qu'en fait on faisait semblant de rire, mais en fait on parlait pas, en fait on a marché, après on a fait le statut, après on a attendu la musique qui vient, après on est ouvert la porte pour ce Après on a attendu l'autre spectacle qu'on fait. Et moi je disais avec Roman.
2: C'était une pièce de théâtre qui était composée de plein de mini-scénettes qui n'avaient pas forcément toutes du lien entre elles. Donc ils avaient tous plein de rôles différents. Et on a fait deux représentations devant. Je crois que c'était 80 personnes à chaque fois.
10: Tu parles bien.
2: Il y avait plein de choses. C'était parfois en parlant, parfois en mimant. On avait de la danse.
5: Et de la musique aussi.
2: Et de la musique. Voilà. Donc Ethan est aussi comédien.
5: Oui,
2: et Denzel aussi.
10: Oui, je sais qu'on dit bien, mais en fait, toi, tu parles bien et moi, je parle un peu bien. Parce qu'en fait, je parle un peu vite. Bon, c'est à qui son tour parce que j'ai fini de parler.
0: Dans quelle pièce?
3: Pourquoi?
7: Oui, d'accord.
3: Pourquoi? Pourquoi? Belgique.
5: Pourquoi j'aimerais vivre en Belgique?
3: Oui, pourquoi?
5: Parce que je m'y sens bien là-bas. Parce que moi, j'aime pas la chaleur. Tout simplement. Au moins, je suis sûre que là-bas, il y a. Bon, peut-être qu'il y en a quand même l'été, quoi. Et parce que le théâtre, enfin l'histoire du théâtre vient quand même de la Belgique. Voilà.
3: L'autre.
7: Un chat.
3: Écoute, Akline, écoute, cousine. Oui.
2: Avec un chat roux.
3: Un chat.
2: Est-ce que tu as un chat roux?
3: Oui, un chat, Marie. Écoute. Un chat.
2: Est-ce que tu as un chat?
3: Oui, un chat. Un chat.
5: Est-ce que j'ai un chat, c'est ça? Oui, c'est un chat. J'aimerais bien en avoir un, mais je n'en ai pas. Pour l'instant. Voilà. Tu me conseillerais quoi comme type de chat, Akli?
2: Miaou. Et mignon.
10: Plutôt un Maine Coon.
5: Mais c'est grand, un Maine Coon. Ah bah oui.
10: Il faudrait plutôt...
5: Moi, j'ai un petit appartement.
10: Un chat européen.
5: Un chat européen. Ok.
10: Petit groupe et il est mort.
5: Ah.
10: Pourquoi aimerais-tu si tu pouvais te téléporter ailleurs. Où irais-tu?
5: En Belgique. Non, non plus sérieusement, là, actuellement, tout de suite, dans mon lit. Voilà.
10: Vis-tu avec un chat roux?
5: Et non, je n'ai pas de chat.
3: Pourquoi un chat?
5: Malheureusement.
10: As-tu des tournesols chez toi?
5: Bah, faut un grand appartement, j'ai pas un grand appartement. Donc non, je n'en ai pas malheureusement. Si, j'en ai en Lego.
10: On écoute ton morceau du moment, La Bosse de Marguerite.
5: Oh oui.
2: Oh non, merci.

0: Elle est géniale. Et en plus, elle parle d'être une femme et d'être une boss.
1: C'est quoi? Les femmes.
0: C'est toi la boss. Ah oui.
2: Est-ce que tu avais des questions, toi, en retour, pour nos animateurs et animatrices?
0: Ouais, moi j'avais des questions. Alors, comment vous sentez avec vos éducateurs ou éducatrices dans l'IME?
1: Oui.
0: Voilà. Et vous avez le droit de dire vos éducateurs ou éducatrices préférées. Hein.
3: Oui. J'aime bien.
1: J'aime bien.
0: Ethan?
4: Quand éducateur?
3: Oui.
4: Bah, j'ai aucun préféré, j'ai rigolé. Mon préféré éducateur, bah, est-ce que je peux changer un ou deux?
0: Tu peux en choisir deux si tu veux.
3: Deux.
0: Mais et comment tu te sens avec.
4: Bah, j'aime bien. Non. j'aime bien Roman, voilà. C'est bon.
5: Merci, c'est gentil.
0: Qui ça?
4: Ce qu'en fait, c'est ma préférée, parce qu'en fait, le vendredi soir, on peut des fois rigoler.
0: Ah, vous pouvez gueuler?
4: Non, mais rigoler, pas gueuler.
5: Faut que tu expliques pourquoi, Ethan.
4: Parce qu'en fait, le vendredi soir, on peut s'amuser avec les autres le soir, et après, on va se coucher.
5: C'est parce qu'en fait, le vendredi soir, je fais la nuit. Et une fois que tous les éducateurs de jour sont partis...
3: Oui.
5: Ouais. Je les relève un petit peu pour qu'on continue à jouer un petit peu plus tard. Et du coup, on fait des cache-cache dans l'IME jusqu'à minuit,
1: non,
5: des trucs comme ça.
4: Et mon deuxième éducateur préféré, c'est... je vais choisir, mais j'aime bien Anne. Voilà. Parce que Anne, elle va m'aider à faire la BD, parce qu'en fait, elle me donne des conseils, elle me donne des trucs, elle me donne des papiers, et elle est pas votée, elle m'a donné des photos, puis je dessine le visage, et en fait, elle m'aide beaucoup.
5: Anne, elle est ergothérapeute.
1: Oui, oui, peut-être.
5: Du coup, elle t'aide dans tout ce qui est le dessin,
0: Et toi, Victoria?
4: Et voilà, j'ai fini.
0: Et toi, Victoria, avec les éducateurs et éducatrices, comment tu te sens? Enfin, voilà.
3: Bien, Marie. Ah. Bien. Oui, bien.
0: Bah oui, t'es en face.
3: Cartou, la pêche. Cartou. C'était bien.
0: Très bien, ouais.
3: Oui.
0: Et t'as un ou une éducateur, éducatrice,
3: oui, Anne.
0: Anne aussi, qui est ergothérapeute, apparemment.
3: Oui.
0: Elle a du succès.
3: Eh oh! Papota.
0: Ah. Ok. Et toi, Akli? Est-ce que t'as un ou une éducatrice, éducateur...
4: bien sûr.
0: Ah oui, bien sûr. Et c'est qui? J'ai entendu le pape. Ah oui.
4: Quoi?
0: Non.
4: Et après?
5: Comment tu te sens avec les éducateurs à l'IME?
4: Pas très bien parce que ça m'embête. Ce que je voulais, c'est de ne pas être embêté.
5: Clé, il a du mal à venir en activité parce que ça l'embête.
1: Pourquoi?
4: Parce que ça m'interrompt dans ma série.
0: Oui.
4: Parce qu'en fait, moi je sais, à Clé, t'aimes bien Anne, mais même à t'embête, mais en fait, elle est bien quand même. Ouais, parce qu'en fait, t'as Valentin et t'as Anne et t'aimes bien, mais faut arrêter, en fait, essayer de moins c'est mes cours, essaient d'être moins grincheux que ils sont là, un peu.
0: Je sais plus c'était quoi ma question. J'ai oublié. J'avais une question en tête et je l'ai oubliée. Non, parce que du coup, vous m'avez un peu répondu. Bah, c'est moi, l'invité Victoria. Non, merci. Ah oui, et c'est quoi votre rapport à la culture, du coup? Est-ce que vous aimez bien, enfin, qu'est-ce que vous aimez bien dans l'art? Parce que j'entends qu'il y a de la BD, du théâtre, du chant. Et qu'est-ce qui vous fait du bien?
3: Au chant, théâtre.
6: Théâtre.
3: Théâtre, ouais. Chant. Théâtre, ouais.
0: Chant. Qu'est-ce que t'aimes dans le théâtre et dans le chant?
3: Mes chants, au chant, oui, j'aime bien. Théâtre, les films. Oui, culture. Culture. Ouais.
5: Victoria fait le groupe culture.
4: Oui, groupe.
3: Groupe, peut-être.
5: Où je crois que récemment, oui, vous avez construit,
3: oui,
5: une map monde en puzzle.
0: Oh, waouh!
5: Je crois que c'était un gros travail.
3: Oui.
5: Vous allez visiter des monuments parisiens.
3: Oui, peut-être.
0: Quel monument, par exemple?
3: Oui, ah, ouais, au foot. Désolé. Marine, écoute, Marine, écoute, Marine, écoute, Marine. Marine, écoute.
4: Ce pauvre.
7: Qui?
3: Chut. Chut. Qu'est-ce que ça? Je m'as dit, concentré, là. Oui, à mon
4: Martre.
3: À mon Martre.
0: Montmartre?
3: Oui, Montmartre. Je connais Montmartre.
0: Ah oui, c'est bien Montmartre.
3: Ouais.
0: Surtout pour la culture, oui. Et toi, Ethan, t'avais quelque chose à dire, je crois, non? Qu'est-ce que tu aimes bien dans le chant et dans le théâtre? Et la BD aussi, pardon.
4: Est-ce que je peux changer les groupes plutôt? Non, ça va être méchant.
0: Bah oui.
4: Ah, j'aime bien le papotin, parce qu'en fait... parce que... J'ai rigolé.
8: Mais qui? C'est Tobia. Tu veux gérer ici?
4: Non. Ok. le mercredi, j'aime bien le papotin, parce que... Le papotin, moi j'étais le dernier arrivé et moi le papotin, parce que moi je suis venu à l'IME le 10/25 parce que j'avais 13 ans. Je suis venu et je voyais des.
0: Ok.
4: Et voilà. Et maintenant j'aime bien le papotin, parce qu'en fait on peut aller à l'hôtel, on peut aller voir en fait,
8: merci.
4: Attends, t'es jamais bien ça. Parce qu'en fait, on peut aller dans les hôtels, on peut aller voir un acteur. Et aussi tous les mercredis, on peut aller voir un TV, un acteur pour travailler. Et on pose des questions. Et voilà.
0: Ben, merci pour vos réponses.
4: De rien.
8: Merci Miour d'avoir répondu à nos questions. Sans plus attendre.
0: À tes souhaits.
8: Sans plus attendre, voici notre rubrique préférée. Voici votre rubrique mode préférée. Le Fashion Victoria.
4: Fashion Victoria.
8: Jingle.
4: Shopping!
3: Ça c'est Victoria.
4: Shopping Victoria, oui!

0: Victoria.
1: Je l'écoute. On écoute. Concentré.
0: Bonjour Fashion Victoria.
1: Je l'écoute, énorme.
0: Alors Victoria, tu vas nous présenter ta tenue du jour.
1: Écoute, mode.
0: Peux-tu nous décrire le haut que tu portes?
1: C'est pas une autre shirt. Du blanc, du shirt.
2: Super.
1: Du blanc.
0: Un t-shirt blanc et ensuite ton pantalon.
2: Oui.
0: Comment il est?
2: Je sais pas.
3: Il est trop beau.
1: Je peux t'annoncer, oui. C'est beau.
3: Mais encore.
1: Oui, t'as une écoute. Oui.
3: Alors, est-ce que c'est des fleurs qu'il y a sur ton pantalon ou c'est des lotus?
1: Des fleurs. Baptiste. Des fleurs. Ouais. Des fleurs.
3: Alors, de quelle couleur?
1: Je sais pas, des fleurs, je sais pas.
4: Vert.
1: Oui, vert. Baptiste.
3: Jaune?
1: Oui. Non, du blanc. Du blanc,
0: je vois. Mais Vicky?
1: Oui.
0: Est-ce que t'es bien minette ou pas?
1: Oui, t'as nuit.
0: Ok. Ouais. Juste ils sont. Est-ce que t'aimes bien les shopping ou pas?
1: Oui. Shopping, ouais. Oui, shopping.
0: Parce qu'en fait, à chaque fois, tous les lundis ou tous les mardis, je te vois. Je te vois avec des nouveaux robes, ou en fait, il y a un nouveau sac.
1: Oui, ouais, t'as un autre.
0: Voilà.
3: Et c'est quoi ton magasin préféré, du coup?
1: Je sais pas.
0: Tu sais rien.
1: Shopping.
3: Shopping.
1: Je sais pas.
3: Où est-ce que t'aimes bien aller faire les magasins?
1: Je sais pas.
3: Moi, j'ai déjà croisé Victoria une fois où j'allais faire les magasins. Où est-ce qu'on s'était croisé?
1: Je sais pas.
3: Non, c'était croisé au Monoprix.
1: Monoprix.
3: Ils font des beaux vêtements, en vrai.
1: Oui, vêtements.
3: Ah, on peut citer les marques ici. Ah oui.
2: Ah ok, j'avoue.
3: Sinon j'en cite d'autres, hein, mais... Sinon faut en citer 5, hein.
1: 5, je pense.
3: Bon alors, on n'a pas défini la couleur de ce pantalon, il me semble.
1: Oui.
3: Ah non, alors, il y a couleur. Du blanc,
1: oui.
3: Quoi d'autre comme couleur?
1: Je sais pas. La couleur. C'est pas.
3: Ta couleur préférée?
1: Je sais pas.
3: C'est le...
1: Je sais pas. Rouge.
3: Ouais, il y a du rouge.
1: Du rouge.
0: Ouais. Et Vicky, et la dernière couleur, tu portes un pantalon de fleurs avec du bleu et du rouge,
1: oui.
0: Et aussi du jaune.
1: Oui.
0: T'aimes bien ou pas?
1: Oui.
0: Fashion Victoria.
3: Est-ce que tu peux nous parler de tes chaussures?
1: Je sais pas.
3: Comment elles sont tes chaussures?
1: Mode blanche.
3: Non. Ouais, elles sont plutôt blanches et grises. Plutôt grises.
1: Ouais.
3: Argentées.
1: Écoute, Marine.
3: C'est plutôt des baskets ou des sandales?
1: Sandales, t'es dit. Pénible. Oh.
3: Merci, Victoria.
5: Merci Victoria de nous guider dans ton chic ultime. Passons aux figurines d'Ethan. Jingle.
0: Figurine man. Ethan. Bonjour à tous.
3: Bonjour Ethan.
6: Bonjour Ethan. Alors, quelle est la figurine du jour?
0: Ouais, j'ai ramené une figurine et ma figurine n'est pas trop mal parce que j'ai bien ramené quelques morceaux. J'ai fait un château et j'ai fait un robot géant. Et il est ancien, et il est dans un château ancien, voilà, dans une forêt.
6: C'est là où vit ta figurine?
0: Oui, et il était un peu détruit parce qu'en fait il a vécu un peu longtemps, donc il s'est vidé de toute son énergie, je pense.
6: Je sais pas parler, moi. C'est quoi les pouvoirs de ton super-héros du jour?
0: C'est juste un robot, voilà.
6: Attends, j'ai pas compris.
0: C'est un robot, voilà.
3: Il n'a pas de pouvoir,
0: c'est un robot, non.
6: C'est un robot. Ah oui, pardon. Et à partir de quoi est fait le décor?
0: Le décor, ça, c'est fait de Lego.
3: Ah, ce sont des Lego, c'est ça?
0: Oui. Oh, c'est question.
6: Est-ce que ça t'a pris du temps de faire ça?
0: Oui.
6: Ça t'a pris beaucoup de temps de faire le décor?
0: Le mardi. C'était le mardi, donc j'ai préparé.
6: Est-ce que tu l'as fait exprès pour l'émission de radio ou pas?
0: J'ai pas fait exprès pour. En fait, j'avais envie de montrer mon. J'avais envie de vous montrer mon chat de fou. J'ai fait, mais il est un peu bien fait, mais j'ai pas fait. J'ai fait un château avec des Lego. Il est pas trop mal, mais ça ressemble pas trop, mais ça va.
6: Et est-ce que tu préfères?
0: Ça ressemble à la mer.
6: Est-ce que tu préfères fabriquer un personnage ou fabriquer le décor?
0: Fabriquer un personnage.
3: Tu préfères faire les personnages, c'est ça?
0: Oui, parce que j'aime bien beaucoup les figurines.
3: En tout cas, le décor est très beau. Hein.
0: Ouais. Merci.
3: Il y a un petit chien aussi, si je vois, c'est ça? Ah oui.
0: C'est un chien, pas un chat, mais c'est pas grave.
3: Ah, c'est un chat?
0: Oui. Non, c'est un chien.
3: Ah, c'est un chien.
0: Nounou. Mmh. Merci
5: à toi, Ethan.
0: Attends. Juste. Quelqu'un veut poser une question avant qu'on finisse? Vite fait. Bon, merci. Pourquoi tu parles? À tout à l'heure. Attends, pourquoi j'ai dit ça? À ton tour, à qui?
5: Ethan, merci à toi, Ethan. Merci à toi, Ethan. Vous pensez tout savoir sur le taureau? Attendez donc d'écouter l'animacly, jingle.
4: Adibakli, c'est parti!
5: Saviez-vous que les taureaux peuvent être dangereux?
3: Ah oui? Mais à cause de leurs cornes, c'est ça?
5: Oui, mais ils peuvent être... Mais ils peuvent être très dangereux que si on s'approche d'eux. Comme par exemple, les taureaux ont l'air... se nourrissent d'herbes. Des fois, les taureaux, ils ont des piercings sur le nez.
6: À quoi ça sert, les piercings sur le nez?
5: Ça sert à rendre leur colère.
3: Les piercings sur le nez, ça sert à montrer leur colère, c'est ça?
5: Vas-y, non, tu sais, les taureaux n'aiment pas qu'on les dérange. S'ils dérangent, ils vous chargent.
6: Ça court à quelle vitesse un taureau?
5: Plutôt à 40 km/h.
6: Ça pèse quel poids?
5: Plutôt, je sais pas combien ça pèse.
6: Une tonne?
5: Ça pèse environ 7 tonnes.
6: 7 tonnes.
3: Et il y a combien de types de taureaux différents?
5: Il y a le taureau bravo, le taureau de combat. Il y a aussi des taureaux allemands.
0: Est-ce qu'il y a aussi des taureaux au steak aussi?
5: Oh.
4: Moi, je vais faire tout le temps, mais pas tout le temps.
5: Tu sais, une fois un matador s'est fait attaquer par un taureau.
0: C'est quoi un matador? C'est quoi un matador? Un matador.
5: Et une fois, tu sais, les taureaux, ils deviennent dingues quand ils voient du rouge. Le rouge, c'est quand ils chargent. Le taureau, il charge souvent à côté.
6: Qu'est-ce que mangent les taureaux?
5: Les taureaux, ils mangent de l'herbe.
0: Et du bon fois... l'herbe, du bon
3: donc
0: l'herbe.
3: Ils sont herbivores.
5: Oui. Cool. Une fois, un homme s'est fait attaquer par un taureau.
6: Où vivent les taureaux ?
5: Ils vivent en Espagne.
6: C'est quoi la différence entre un bœuf et un taureau ?
5: Le bœuf, lui, est le mâle de l'âne. Le bœuf est le mâle de la vache.
6: Et le taureau, c'est qui par rapport à la vache ?
5: Lui, il aime pas être dérangé.
6: Comme toi. Oui. En fait, c'est que le bœuf, c'est le mâle bovin castré, et le taureau, c'est le mâle non castré.
5: C'est un mâle non castré.
6: Et c'est quoi la différence entre un bison et un taureau ?
5: Le bison, lui, a des bouclettes, et le taureau, lui, il en a pas.
6: Bon, et alors, tout à l'heure, Ethan t'a demandé ce que c'était un matador.
5: Ah oui, c'est un matador, c'est quelqu'un qui travaille dans une arène.
0: Ok. En fait, Akli, c'est quoi du... Attends, mais moi, je connais le bœuf. Les taureaux sont des bœufs ou juste...
5: Non, le taureau, lui, c'est un mâle non castré. Et le bœuf, c'est un mâle castré.
0: Ok, parce que je confonds un peu. Bon, merci, Akli.
6: Est-ce que tu as déjà vu des taureaux dans la vraie vie ?
5: Non, j'en ai jamais vu. Mais par contre, j'ai vu une arène... où les matadors font charger des taureaux.
3: Et c'est quel taureau ton taureau préféré ?
5: C'est plutôt le taureau espagnol. Il y a aussi d'autres taureaux. Il y a aussi d'autres. Tu sais, une fois des hommes montent sur les taureaux et qu'ils font des ruades. Une fois, un homme avait un taureau qui s'appelait Aston.
6: On appelle ça du rodéo, non ?
5: Et il était très gentil. Il fait une démarche de cheval.
6: Akli, quel sera ton prochain animacli ?
5: Mon prochain animacli, ce sera plutôt le facochère.
7: Wow. Allez.
6: C'est quoi ? Est-ce que t'as une musique qui te fait penser au taureau ?
0: Attends, le facochère, la surprise.
5: Bisbal. C'est David Bisbal.
6: C'est qui ? Pourquoi ça te fait penser... Pourquoi cette musique te fait penser au taureau ?
5: Parce qu'elle est espagnole, c'est tout.
6: Ah, parce que c'est espagnol. Okay.
0: T'es la bonne.
6: Il faut que tu redises pour la régie. Du jour le nom du morceau pour Max Antoine.
5: David Bisbal, c'est Ave Maria.
0: Akli ? Akli ?
5: Quoi ?
0: Apacochère, c'est aussi du... Apacochère, c'est aussi... Apacochère, c'est aussi un jambon ?
6: Un jambon ?
5: Non, apacochère, c'est une sorte de cochon.
0: J'ai blagué. Ouh. J'ai fini mes questions. Je n'ai la clé de Denzel.

0: Samira, ok. Jingle.
1: Samira, ok. Et à minute, karaoke.
0: Da da da da da.

0: Florida, non, c'est...
1: Ouais, c'est étoile de mer.

0: Merci Samira pour ce son, c'est très très gentil.
1: Merci Samira.
0: Maintenant je vais maintenant en fait maintenant c'est à Denzel. C'est parti. Jingle.
2: Il a peut-être
1: pas envie. Denzel.
3: Je crois qu'il arrive vers nous.
1: Oui, Denzel, il arrive vers nous. Denzel au platine. Attention.
3: Denzel au platine.
0: Denzel au DJ, ouais.
1: Oui. Il se dirige vers nous. Il s'installe au platine. Que nous réserve-t-il aujourd'hui? Oui.
3: Denzel au platine. C'est le Denzel Electro, jingle.

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3: Poésie bucolique, mélancolique, hors du cosmos. Un monde de vapeur et d'ambiance, parfumée, froide, étonnante. Hôtel Kochi, la porte s'entrouvre.
4: Entre deux étaux mystérieux, eau mystérieuse, le long du marécage aux fleurs bleues et grises, le lac de Cresson, laiteux, nuageux, la gelée verte exote dans l'environnement mystique. La véranda est merveilleuse, les glaïeuls dehors tangue dans le poil de l'herbe. Le bruit de la pluie, la chute des grosses gouttes de lumière. Drôlatique météo, n'est-ce pas ? Le yaourt prenait la pluie sur la table de jardin. Le yaourt au sucre cristal. Les étahirs fumantes et leurs parapluies imprimés de kiwis et d'oranges. Les transatlantiques repliés. Le cendrier transformé, devenu soupe d'eau. La pluie grise qui n'existait plus. Les frondaisons.

0: d'éclaircies nuageuses, un bien-être soudain, vague.
1: Souhaitez-vous participer à la cérémonie des fleurs ?
0: Une explosion de silence, silence encore jeune. Sur le panneau inscrit, vous êtes à 30 km de la mer des esprits.
2: Un tableau, une estampe. Sur un lac d'or noir, des oies s'entre-dévorent. Le tokonoma. Le faux poivrier odorant, en ikebana. Le verre de saké chaud, tiède à demi, en suspension. L'horloge et la porcelaine. Les femmes chiens, aux yeux nacrés, statuaires profanes. Les bougies chauffent plat. Le service à liqueur. Des lentilles à la menthe dans une assiette en terre. Le bocal de mélasse. Le saladier dans lequel tourbillonnaient les globuleux tapioca. Dansait, stagnait lentement le thé. Le parquet flottant, les longues horizontales aux yeux laqués, discutaient. C'est un homme très bien, vous comprenez. Le reste imperceptible, informulé dans les lieux.
3: C'était Hôtel Kochi, aux éditions Béton Roman.
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Je vais vous montrer comment vous allez faire.

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Comment peux-tu me laver? 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

forcément, ce n'est pas un foyer. C'est l'œil du cyclone. Le moment de latence avant que tout explose. La fascination d'un trou noir. L'attente entre deux coups de tonnerre. Là où le silence fascine, mais où l'air se sature d'électricité.

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Comme sont languis d'un deuil nécessaire. 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Le son, l'air, le ciel, la terre. Alors si le vide n'est pas toléré ici, pourquoi l'île m'a-t-elle tout pris? Elle avale tout ce qui n'ose pas habiter pleinement. Elle ne tolère pas le désalignement. Elle aspire ce qui encombre. Des dents, et moi, je suis toute nue sur sa langue moite, à attendre que sa bouche m'avale tout rond. C'est grave, cette absence de gravité. Tout est habité du silence aux nuits agitées. C'est grave. Ma poitrine en est tout.

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De fléchir. De me ramollir jusqu'à devenir une pâte molle. Sans colonne vertébrale. Qui dégouline.

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Il faut écrire. Écoutez les poèmes que la boue me gargouille. 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

mon sternum s'est fendu. Mon côlon a colonisé mes pensées. Chaque percée vers ma libération me déchire le squelette, c'est douloureux d'exister en spirale, d'accoucher des échecs, de ravaler ses ennemis. Je pioche le sol de mon crâne à la recherche de l'ouverture. Des cosmos entiers se déversent dans ma gorge maudite. Ton visage et mon visage, mes poèmes sont tes prières du soir, tes fêlures sont mes frontières. J'accuse réception d'un message congénital. Généalogie de flux s'écrase derrière mes yeux, des infinis de larmes et de sueurs gonflent les nuages de propagules fantômes et contagieuses, crachent sur la tête des témoins messagers, poétesse, alchimiste et prophète d'averses salvatrices. 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

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Nos plexus, puits intarissables de formules éthérées, de gouttes aliens maturées dans le néant fécond.

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Nos langues agrippent des viscères adelphes. Nous sommes poussière de source, déposée sur les pages d'une spirale sans fin.

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1: Apocalypse intellectuelle. L'eau vint à manquer. La poésie était inépuisable. Œuvre complète de l'esprit humain, compilée par Haupt.

La honte humaine commande aux hommes d'attacher les coupables avec des cordes. Qui travaille peut échouer, se sert du dieu poète pour diriger tous les hommes. À l'avenir, que les hontes humaines soient attentives et soigneuses à inspecter si, pour tous les êtres, il est dit vrai. Pour son immanence prend la signification. Le seul acte fondamental dans le réel, c'est la poésie, dit la honte humaine. Créer la réalité. Les machines, cerveaux humains forts et rigides, agissent en pensant à l'absence. Pourquoi, comment une notion définit-elle les concepts? Appelle la mousson, mais ne dis pas de quel côté. Tout chemin est durable dans l'éternité. Commander sans paraître commandé. L'action est comme fondue, on n'en voit pas. Les parties, au contraire, ne pas disputer. Prendre sans violence. L'ordinateur humain a la sensation que, dans cette situation, la volonté humaine résiste. Depuis années, qui observe la bonté est le plus fort. Alors l'ordinateur humain sera raisonnable. L'ordinateur humain, magnifique, peut enseigner tout de suite, mais ne le fait que tard le soir, à peur. L'ordinateur humain accepte

tout. L'ordinateur humain qui sait prendre adroitement ne lutte pas, n'a pas peur de l'horreur. Les déchirements humains sont doux et inquiets comme l'eau, commandent de craindre la mort et de ne pas quitter le pays quoi qu'ils usent des bateaux, baignent dans les fumées, de langues étranges. Un grand pays est comme l'eau qui coule. Il sympathise avec tous les imaginaires du temps. La voix du savoir sauve le imaginaire du temps, qui se connaît fort et agit avec clémence et la semence de tous les hommes. Le imaginaire du temps ne lutte pas, car tous les imaginaires du temps n'ont pas l'occasion de lutter. Comprends, le imaginaire du temps peut à peine respirer. Il laisse ceci, aussi, il laisse ceci et adopte cela.

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2: Une drôle de maman et son enfant un peu... techno ? D'où parle-t-elle, la gouailleuse de sa voix ?

0: C'était un petit garçon qui n'avait ni faim ni soif. Il était posé là, à côté, sur la stère, à l'abri dans la grange, montant seul en haut de son tas de bois, entouré de poussière fraîche.
1: Attends, attends, on part plus. Reviens. Reviens, j'ai fini. Tiens. Ah, voilà. Montre ça. C'est mon trésor.
0: Ça? Tout de même, c'est un peu bizarre, non? Tu as vraiment envie de...
1: Mais c'est que maman, c'est le trésor, c'est beau. C'est si tellement beau.
0: C'était vraiment cocasse de revenir au village comme si de rien n'était. Après tout, me remettre en place tranquillement. J'avais le sourire intérieur d'une aliénée déguisée en habitante, qui reprend naturellement le cours d'une vie normale. Les heures passaient. Au moment du thé, il mettait du vernis. Et quoi? Ça fait précieux? Peut-être. Quel joli chouchou, ce doux petit. Il était si mignon comme ça. Sa houppette blonde. C'est décidé, sera décoloré pour toujours. Ses cheveux boucleront artificiellement. Je l'emmènerai faire des salons, des boutiques, les grands centres. Je crois qu'il n'aime rien de tout ça. Petit monstre adorable. Mon cher bonbon.

0: C'était Sa Voix aux éditions Béton Roman.
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2: En cherchant l'œil de Dieu, je n'ai vu qu'un orbite vaste, noir et sans fond, d'où la nuit qu'il habite rayonne sur le monde et s'épaissit tout. Un arc-en-ciel étrange entoure ce puits sombre, seuil de l'ancien chaos dont le néant est l'ombre, spirale engloutissant les mondes.

Certains miracles sont déjà bien connus, comme les désastres de l'homme, et le monde des mirages et l'invitationnel. C'est pas la même chose, parce que pour les mirages et l'invitationnel, c'est la courbure de l'espace, le voisinage d'un corps massif, qui serait placé sur la lune de l'univers, d'une galaxie qui est ouverte, bien entièrement, les trajectoires de l'univers, bien au-delà de l'univers, dans le soir de l'univers.

dans toutes les générations de la classe, également dans toutes les tranches universitaires. Vraiment, les réunions mieux et mieux les différentes cinéastes fantômes ne prennent pas le même temps pour nous parvenir. Donc là, un mirage virtuel qui nous permettrait non seulement de voir les réunions,

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chauffer dans le coin, on va remettre un petit peu de chaleur dans de l'infrarouge. L'infrarouge peut venir et traverser l'atmosphère et venir jusqu'à nous. En traversant l'atmosphère, cet infrarouge va modifier

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